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2: Bonjour à tous, à la une de l'actualité, acte 5 de la mobilisation des lycéens. Aujourd'hui, des blocages d'établissements et des manifestations sont prévus à Paris, au Mans, dans plusieurs villes de l'Isère ou encore en Loire-Atlantique. 6 syndicats de l'éducation nationale appellent également les personnels à faire grève. Les manifestants réclament notamment la suppression de Parcoursup et un plan de 10 milliards d'euros pour les lycées. Le gazole poursuit sa baisse en France pour la troisième semaine d'affilée. Le litre coûte désormais 2,33€ en moyenne, soit près de 3 centimes de moins en une semaine. Une diminution qui pourrait s'accentuer le mois prochain. Le gouvernement prévoit de puiser dans les réserves stratégiques, tandis que Total Energy prévoit une baisse de 8 à 12 centimes par litre dans ses stations. Plus de 400 médecins, dentistes et cabinets médicaux épinglés pour des irrégularités. Une vaste campagne de contrôle menée par la répression des fraudes révèle des problèmes dans l'information donnée aux patients, Jacques Terrance.
3: Les contrôles ont ciblé 1100 professionnels et structures entre 2025 et 2026, notamment après des signalements de patients. Chez les dentistes, les irrégularités sont nombreuses. Plus de la moitié de ceux contrôlés n'affichaient pas correctement les prix ou les informations sur leur conventionnement. Un quart présentait aussi des problèmes avec les devis ou les documents qui concernent les couronnes et les implants. Du côté des médecins, plus de la moitié de ceux contrôlés sur l'affichage présentaient au moins un manquement. Certaines structures facturaient même illégalement de simples frais d'accès ou administratifs. La répression des fraudes indique, cela dit, que près de 90% des irrégularités ont depuis été corrigées. Le montant des amendes administratives dépasse 130 000 euros.
2: Merci Jacques pour ces précisions. Plusieurs centaines de supermarchés touchés par une cyberattaque dans la nuit du 11 au 12 octobre. Les pirates ont dérégulé les systèmes de réfrigération connectés à Internet, entraînant la perte de tonnes de nourriture. Les magasins espèrent être indemnisés par leurs assurances. Également dans l'actualité, disparition de Herjie Might, l'acteur américain révélé par la série Breaking Bad. Il incarnait Walter Jr., le fils du personnage principal. À 34 ans, il était atteint de paralysie cérébrale, une particularité qu'il partageait avec son personnage. Au-delà de sa carrière à la télévision et au cinéma, Herjie Might s'était engagé pour les droits des personnes handicapées et une meilleure inclusion. Les circonstances de sa mort restent inconnues. On termine à part du football. La Ligue des Champions ce soir, Lens reçoit le Sporting Portugal à 18h45 et à 21h, Lille se déplace à Londres pour affronter Arsenal et le PSG jouera demain soir à Manchester City. Voilà pour l'essentiel de l'actualité en ce mardi matin. Excellente journée à tous.

Bonjour Bruno, on se retrouve pour notre minute de culture générale. Eh bien, on a vu l'autre fois l'expression connue comme le loup blanc. Eh bien, aujourd'hui, une autre expression avec se jeter dans la gueule du loup, c'est-à-dire s'exposer imprudemment à un danger. Alors, l'origine de cette expression est une expression courante. Donc, l'origine n'est pas difficile à imaginer sans risque vraiment de se tromper. Même si aujourd'hui, le loup a été largement réhabilité, il a été depuis très longtemps et jusqu'à il y a peu de décennies férocement combattu par l'homme qui le considérait comme une bête extrêmement dangereuse. Alors qu'il représente le démon ou la mort, ou que l'on le trouve sous la forme d'un loup-garou ou chez grand-mère en tant que grand méchant loup, l'animal n'a jamais vraiment eu bonne réputation. Dans l'imaginaire d'autrefois, sa dangerosité est bien évidemment liée à sa gueule, à ses crocs qu'il n'était pas vraiment souhaitable de voir planter dans un de ses membres. Alors se jeter en la gueule des loups, attesté au XVe siècle, était déjà une image qui voulait dire que celui qui volontairement s'approchait suffisamment d'une meute au risque de se faire déchiqueter était d'une imprudence folle, tout comme celui qui, d'une manière plus générale, s'expose volontairement à un danger dont il ne mesure pas forcément l'ampleur. C'était donc l'origine de l'expression se jeter dans la gueule du loup. Je vous souhaite une bonne journée, bonne écoute de nos programmes et à bientôt.

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1: Bonjour à tous et bienvenue dans votre agenda Rion-Limagne. Et pour commencer, je vous propose une marche automnale gourmande au profit de l'AFM Téléthon. Elle aura lieu le dimanche 18 octobre à Saint-Genès-Duretz. Au programme, deux parcours, 5 ou 12 km, au tarif de 5 euros seulement. Et si vous souhaitez allier ces circuits à un repas, vous le pouvez au tarif de 20 euros pour les adultes et de 10 euros pour les moins de 10 ans. Les départs se feront à la salle polyvalente de 8h30 à 10h30 au plus tard. Pour tout renseignement, vous pouvez contacter le 06 81 94 04 55. Continuons avec la 6e rencontre internationale de voix d'hommes. Elle aura lieu du 16 au 18 octobre au théâtre de Châtel-Guyon. Au programme notamment, le vendredi à partir de 20h30, un concert d'ouverture avec le chœur Voix d'homme et le chœur du Brassus venu de Suisse romande. Le samedi 17 octobre, vous retrouverez deux concerts. À 17h, la chorale du Brassus et le chœur L'Alliance vous procureront d'intenses émotions. Et à 20h30, le Pays Basque sera à l'honneur avec le groupe Eragioc qui proposera un moment unique et réjouissant à tous les spectateurs. Pour clôturer le festival, rendez-vous le dimanche 18 octobre à 15h pour apprécier une dernière fois le chœur Voix d'Homme et le chœur de l'Alliance. Le tarif est de 15 euros et si vous souhaitez de plus amples renseignements, vous pouvez aller sur le site www.voixdhomme.fr. L'association La Route de la Limagne propose une balade d'automne. Un moment de passion, de convivialité et surtout de belles mécaniques le dimanche 18 octobre à Maringue. Le rendez-vous est fixé à 9h du matin au kiosque pour un départ d'une balade d'environ 70 km. Et évidemment, toutes ces belles cylindrées se retrouveront ensuite pour un moment de convivialité avec un grand repas au tarif de 12 euros pour les adhérents et de 15 euros pour les non-adhérents. Au menu, une terrine, un jambon à la broche accompagné de pommes de terre grenaille et un dessert. Décidément, le sport est à l'honneur cette semaine. Rendez-vous ce week-end, plus particulièrement ce dimanche 18 octobre, pour la traditionnelle marche des chouettes qui aura lieu à Saint-Sylvestre-Pragoulin. Comme chaque année, les participants pourront choisir entre 4 parcours de 7, 15, 28 ou 35 km afin de profiter du territoire selon leurs envies et leur niveau. Mais petite nouveauté, l'association L'Atelier est adhérente à Bio 63. Elle souhaitait donc faire de cette randonnée bien plus qu'une simple sortie nature. En effet, ce sera cette année l'occasion de partir à la rencontre de l'alimentation bio et locale, le tout dans un esprit convivial. La randonnée sera donc ponctuée de ravitaillements gourmands, mettant à l'honneur autant que possible des produits issus de l'agriculture biologique et de production locale. Pour plus de renseignements, vous pouvez contacter le 07 64 83 01 42. Et on termine avec la programmation du dancing La Belle Époque à Puy-Guillaume. Le mercredi 14 octobre, c'est Tony Fontaine qui vous attend pour vous faire danser. Et le dimanche 18 octobre, vous avez rendez-vous avec Jo Béatrice pour un repas dansant à partir de midi. Bien sûr, vous pourrez, si vous le souhaitez, venir uniquement danser dès 15h. Plus de renseignements au 06 10 97 97 27. Et bien voilà, votre agenda se termine. Je vous souhaite à tous et à toutes une très belle journée. À notre écoute.

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2: Et en ce mardi 13 octobre, bonne fête aux Gémeaux, les Béliers, votre souplesse d'esprit sera votre meilleur atout pour transformer l'inattendu en réussite. Les Taureaux célibataires, le climat astral va vous obliger à regarder les choses en face. Gémeaux, vous saurez vous adapter à une nouvelle situation avec calme et efficacité. Les Cancers, le climat astral vous poussera à vous tourner vers l'avenir, à faire des projets. Lion, vous aurez droit à une période de tendresse et de complicité. Les Vierges, vous échapperez à la routine. Balance, ce ne sont pas quelques petits changements qui pourront mettre en danger votre travail. Les Scorpions, vous ne ferez pas d'efforts pour sortir de la routine qui s'est installée. Les Sagittaires, amour, passion, jalousie, déception, tout y passera aujourd'hui. Les Capricornes, vous aurez une vision plus large de votre avenir professionnel, ce qui vous aidera à mieux vous situer. Les Verseaux, célibataires, vous vous montrerez très sensuel. Enfin les Poissons, votre vie conjugale sera assez facile. Bonne journée et à demain.
3: Un jour, quand j'étais petit, on jouait à cache-cache avec des camarades. Ça se passait dans une cour et je ne savais absolument pas où aller. J'étais affolé, j'avais vraiment employé toutes les cachettes et j'étais là à courir éperdu. Et puis alors, il y avait des dames qui tricotaient. Il y avait énormément de tricoteuses dans cette cour. Et elle me dit, il y en a une qui se lève et qui me dit, viens ici petit. Puis elle soulève sa jupe, elle écarte les jambes et elle me dit, allez, cache-toi là-dessous. Et hop, elle m'embastille. Oh, moi j'étais là-dessus, je me demandais ce qui m'arrivait. Et puis j'étais affolé quand même. Et puis c'était curieux. Enfin, c'était la première fois que c'est une chose pareille me menait. Et ça m'a laissé une impression formidable. Et alors, 20 ans après, bien, je m'en suis souvenu. Et je me suis rappelé de ce jeu de cache-cache.

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2: Bonjour à tous, à la une de l'actualité, acte 5 de la mobilisation des lycéens. Aujourd'hui, des blocages d'établissements et des manifestations sont prévus à Paris, au Mans, dans plusieurs villes de l'Isère ou encore en Loire-Atlantique. 6 syndicats de l'éducation nationale appellent également les personnels à faire grève. Les manifestants réclament notamment la suppression de Parcoursup et un plan de 10 milliards d'euros pour les lycées. Le gazole poursuit sa baisse en France pour la troisième semaine d'affilée. Le litre coûte désormais 2,33 € en moyenne, soit près de 3 centimes de moins en une semaine. Une diminution qui pourrait s'accentuer le mois prochain. Le gouvernement prévoit de puiser dans les réserves stratégiques, tandis que Total Energy prévoit une baisse de 8 à 12 centimes par litre dans ses stations. Plus de 400 médecins, dentistes et cabinets médicaux épinglés pour des irrégularités. Une vaste campagne de contrôle menée par la répression des fraudes révèle des problèmes dans l'information donnée aux patients, Jacques Terrance.
3: Les contrôles ont ciblé 1100 professionnels et structures entre 2025 et 2026, notamment après des signalements de patients. Chez les dentistes, les irrégularités sont nombreuses. Plus de la moitié de ceux contrôlés n'affichaient pas correctement les prix ou les informations sur leur conventionnement. Un quart présentait aussi des problèmes avec les devis ou les documents qui concernent les couronnes et les implants. Du côté des médecins, plus de la moitié de ceux contrôlés sur l'affichage présentaient au moins un manquement. Certaines structures facturaient même illégalement de simples frais d'accès ou administratifs. La répression des fraudes indique, cela dit, que près de 90% des irrégularités ont depuis été corrigées. Le montant des amendes administratives dépasse 130 000 euros.
2: Merci Jacques pour ces précisions. Plusieurs centaines de supermarchés touchés par une cyberattaque dans la nuit du 11 au 12 octobre. Les pirates ont dérégulé les systèmes de réfrigération connectés à Internet, entraînant la perte de tonnes de nourriture. Les magasins espèrent être indemnisés par leurs assurances. Également dans l'actualité, disparition de Herjie Might, l'acteur américain révélé par la série Breaking Bad. Il incarnait Walter Jr., le fils du personnage principal. À 34 ans, il était atteint de paralysie cérébrale, une particularité qu'il partageait avec son personnage. Au-delà de sa carrière à la télévision et au cinéma, Herjie Might s'était engagé pour les droits des personnes handicapées et une meilleure inclusion. Les circonstances de sa mort restent inconnues. On termine par du football. La Ligue des Champions ce soir, Lens reçoit le Sporting Portugal à 18h45 et à 21h, Lille se déplace à Londres pour affronter Arsenal et le PSG jouera demain soir à Manchester City. Voilà pour l'essentiel de l'actualité en ce mardi matin. Excellente journée à tous.
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Bonjour Bruno, on se retrouve pour notre minute de culture générale. Eh bien, on a vu l'autre fois l'expression connue comme le loup blanc. Eh bien, aujourd'hui, une autre expression avec se jeter dans la gueule du loup, c'est-à-dire s'exposer imprudemment à un danger. Alors, l'origine de cette expression est une expression courante, donc l'origine n'est pas difficile à imaginer sans risque vraiment de se tromper. Même si aujourd'hui, le loup a été largement réhabilité. Il a été depuis très longtemps et jusqu'à il y a peu de décennies férocement combattu par l'homme qui le considérait comme une bête extrêmement dangereuse. Alors qu'il représente le démon ou la mort, ou que l'on le trouve sous la forme d'un loup-garou ou chez grand-mère en tant que grand méchant loup, l'animal n'a jamais vraiment eu bonne réputation. Dans l'imaginaire d'autrefois, sa dangerosité est bien évidemment liée à sa gueule, à ses crocs qu'il n'était pas vraiment souhaitable de voir planter dans un de ses membres. Alors se jeter en la gueule des loups, attesté au XVe siècle, était déjà une image qui voulait dire que celui qui volontairement s'approchait suffisamment d'une meute au risque de se faire déchiqueter était d'une imprudence folle, tout comme celui qui, d'une manière plus générale, s'expose volontairement à un danger dont il ne mesure pas forcément l'ampleur. C'était donc l'origine de l'expression se jeter dans la gueule du loup. Je vous souhaite une bonne journée, bonne écoute de nos programmes et à bientôt.

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1: Bonjour à tous et bienvenue dans votre agenda livre à doigt Forez. Et pour commencer, que diriez-vous de déguster des saucissons cuits dans l'alambic ? C'est vrai que c'est délicieux. Et justement, une grande vente est proposée à l'occasion du Doraton, un événement qui se tiendra à la salle polyvalente de Dora le samedi 17 octobre de 9h à 15h. Le tarif est de 7 euros le saucisson et de 20 euros les trois. Vous êtes vivement invité à réserver au 06 62 28 66 13. Le jour J, une buvette sera proposée et un orgue de barbarie sera présent pour vous divertir. Et évidemment, tous les bénéfices seront comme chaque année reversés à l'AFM Téléthon. On poursuit avec le club des Sans Soucis de Palières qui vous propose une exposition des ouvrages réalisés par les membres du club à la salle de l'ancienne expo de Palières le samedi 17 octobre de 9h à midi et de 14h à 18h et le dimanche 18 octobre de 9h à midi. Alors n'hésitez pas à venir nombreux, la salle est située à un chemin de l'église à Palières. Et maintenant, que diriez-vous de participer à une grande fête qui a lieu depuis 48 ans à Tours-sur-Mémont ? Vous l'avez compris, je parle bel et bien de la foire de la Saint-Géraud. Elle aura lieu le samedi 17 octobre tout au long de la journée. Au programme notamment, des animations, des expositions et surtout une brocante gratuite et sans réservation. Pour les plus gourmands, vous pourrez également déguster un repas tripes ou jambon à la broche dès 8h du matin à la salle des fêtes. Le menu se compose d'une entrée, du plat principal, de fromage et d'un dessert. Et il est au tarif de 17 euros pour les adultes et gratuit pour les moins de 10 ans. Au programme également le jour J, un concours de pétanque l'après-midi, des jeux gonflables, des saucissons cuits dans le marc, un concours de fruits et légumes, et surtout en soirée de 20h à minuit, un concert de cristal noir. Et maintenant, je vous propose une fête pour le moins originale. Il s'agit de celle des cucurbitacées, qui aura lieu le samedi 17 octobre à la grange de Saint-Victor-Montvianney. L'événement aura lieu de 10h à 18h et vous retrouverez sur place un marché artisanal, un concours de dessin des écoles sur le thème « Les cucurbitacées voyagent en Auvergne », une buvette, de la restauration sur place et de multiples animations pour les enfants. Tandis que certains seront en train de faire la fête, d'autres penseront déjà aux fêtes. Car oui, Noël n'est plus très loin. Et pour préparer ses cadeaux, quoi de mieux que d'aller faire un tour dans une bourse aux jouets ? Justement, il y en a une à Néronde-sur-Dore, le dimanche 18 octobre, de 9h à 17h à la salle polyvalente. Au programme sur place, des vêtements, de la puériculture, des livres, des DVD et des jouets, bien sûr. Le tarif est de 4 euros la table et de 1 euro le portant. L'entrée est évidemment gratuite pour les visiteurs. Sur place, de nombreuses gourmandises vous attendent et il y aura bien sûr une buvette. Plus de renseignements au 06 63 46 71 70. Et on enchaîne avec une tradition qui ne s'est jamais perdue à Châteldon. C'est la fête des vignerons et elle est de retour les 17 et 18 octobre. Avec au programme ce samedi, une retraite au flambeau dès 20h30, suivie d'un karaoké. Et le lendemain, dès 6h, un réveil en fanfare attend les habitants. De 8h à midi, vous pourrez également vous régaler avec des pieds de cochon ou des steaks dans un menu complet au tarif de 18 euros, 20 non compris. En début d'après-midi, le Corso Fleuri va défiler au sein de la commune et le soir, ce sera la fameuse montée au bûcher de Sa Majesté Bacchus. Et on termine avec la programmation du dancing La Belle Époque à Puy-Guillaume. Le mercredi 14 octobre, c'est Tony Fontaine qui vous attend pour vous faire danser. Et le dimanche 18 octobre, vous avez rendez-vous avec Jo Béatrice pour un repas dansant à partir de midi. Bien sûr, vous pourrez, si vous le souhaitez, venir uniquement danser dès 15h. Plus de renseignements au 06 10 97 97 27. Et bien voilà, votre agenda se termine. Je vous souhaite à tous et à toutes une très belle journée. À notre écoute.

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2: Et en ce mardi 13 octobre, bonne fête aux Gémeaux, les Béliers, votre souplesse d'esprit sera votre meilleur atout pour transformer l'inattendu en réussite. Les Taureaux célibataires, le climat astral va vous obliger à regarder les choses en face. Gémeaux, vous saurez vous adapter à une nouvelle situation avec calme et efficacité. Les Cancers, le climat astral vous poussera à vous tourner vers l'avenir, à faire des projets. Lion, vous aurez droit à une période de tendresse et de complicité. Vierge, vous échapperez à la routine. Balance, ce ne sont pas quelques petits changements qui pourront mettre en danger votre travail. Les Scorpions, vous ne ferez pas d'efforts pour sortir de la routine qui s'est installée. Les Sagittaires, amour, passion, jalousie, déception, tout y passera aujourd'hui. Les Capricornes, vous aurez une vision plus large de votre avenir professionnel, ce qui vous aidera à mieux vous situer. Les Verseaux, célibataires, vous montrerez très sensuel. Enfin les Poissons, votre vie conjugale sera assez facile. Bonne journée et à demain.
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2: Bonjour à tous, à la une de l'actualité, la colère des lycéens se poursuit en France. Acte 5 de la mobilisation avec des manifestations prévues à 10h30 à Marseille ce matin, midi à Lille ou encore 14h à Paris. 6 syndicats de l'éducation nationale se joignent au mouvement avec un appel à la grève en parallèle. Des premiers blocages d'établissements commencent à Paris. Parmi les revendications, la suppression de Parcoursup et un plan de 10 milliards d'euros pour les lycées. Hier, une centaine d'établissements ont été fermés. Le gazole poursuit sa baisse en France pour la troisième semaine d'affilée. Le litre coûte désormais 2,33€ en moyenne, soit près de 3 centimes de moins en une semaine. Une diminution qui pourrait s'accentuer le mois prochain. Le gouvernement prévoit de puiser dans les réserves stratégiques, tandis que Total Energy promet une baisse de 8 à 12 centimes par litre dans ses stations. La campagne de vaccination contre la grippe et le Covid débute aujourd'hui. Près de 20 millions de bons de vaccination ont été envoyés par l'assurance maladie aux personnes les plus vulnérables. Selon Santé publique France, la vaccination permettrait d'éviter entre 2000 et 10 000 décès. Un enjeu important alors que la grippe a fait environ 12 000 morts l'hiver dernier. Plusieurs centaines de supermarchés touchés par une cyberattaque dans la nuit du 11 au 12 octobre. Les pirates ont dérégulé les systèmes de réfrigération connectés à Internet, entraînant la perte de tonnes de nourriture. Les magasins espèrent désormais être indemnisés par leurs assurances. Les femmes appelées à s'arrêter aujourd'hui pour défendre l'égalité avec les hommes. Le mouvement World with Women organise des rassemblements dans plusieurs villes en France, à Lyon, Rennes ou encore à Paris. Celles qui le peuvent sont invitées à prendre une journée de congé pour participer. Marie-Éloi est la cofondatrice de World with Women.
3: On appelle toutes les femmes qui le peuvent à arrêter leurs activités au travail, à la maison. On ne fait rien et on se réunit pour réclamer maintenant la mixité et l'égalité, notamment la loi intégrale contre les violences, mais aussi la parité dans les décisions privées et publiques, ou encore la place des femmes dans les négociations de paix. Aujourd'hui, elles sont complètement absentes, et aussi autour de la table pour protéger l'environnement. On sait que quand il y a des femmes, c'est le critère le plus important pour protéger l'environnement. Aujourd'hui, elles sont absentes.
2: Des propos recueillis par Mylène Desbac. On termine par du sport avec du football. La Ligue des Champions ce soir, c'est la deuxième journée. Deux clubs français à l'affiche. Lens reçoit le Sporting Portugal à 18h45. Après avoir remporté son premier match face au Slavia Prague, à 21h, Lille se déplace à Londres pour affronter Arsenal. Les Lillois vont tenter de décrocher leur premier point après leur défaite contre le Betis Séville. Voilà pour l'actualité. Belle journée à tous.
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Bonjour Bruno, on se retrouve pour notre minute de culture générale. Eh bien, on a vu l'autre fois l'expression connue comme le loup blanc. Eh bien, aujourd'hui, une autre expression avec se jeter dans la gueule du loup, c'est-à-dire s'exposer imprudemment à un danger. Alors, l'origine de cette expression est une expression courante, donc l'origine n'est pas difficile à imaginer sans risque vraiment de se tromper. Même si aujourd'hui, le loup a été largement réhabilité. Il a été depuis très longtemps et jusqu'à il y a peu de décennies férocement combattu par l'homme qui le considérait comme une bête extrêmement dangereuse. Alors qu'il représente le démon ou la mort, ou que l'on le trouve sous la forme d'un loup-garou ou chez grand-mère en tant que grand méchant loup, l'animal n'a jamais vraiment eu bonne réputation. Dans l'imaginaire d'autrefois, sa dangerosité est bien évidemment liée à sa gueule, à ses crocs qu'il n'était pas vraiment souhaitable de voir planter dans un de ses membres. Alors se jeter en la gueule des loups, attesté au XVe siècle, était déjà une image qui voulait dire que celui qui volontairement s'approchait suffisamment d'une meute au risque de se faire déchiqueter était d'une imprudence folle, tout comme celui qui, d'une manière plus générale, s'expose volontairement à un danger dont il ne mesure pas forcément l'ampleur. C'était donc l'origine de l'expression se jeter dans la gueule du loup. Je vous souhaite une bonne journée, bonne écoute de nos programmes et à bientôt.

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1: Bonjour à tous et bienvenue dans votre agenda Rion-Limagne. Et pour commencer, je vous propose une marche automnale gourmande au profit de l'AFM Téléthon. Elle aura lieu le dimanche 18 octobre à Saint-Genès-Duretz. Au programme, deux parcours, 5 ou 12 km, au tarif de 5 euros seulement. Et si vous souhaitez allier ces circuits à un repas, vous le pouvez au tarif de 20 euros pour les adultes et de 10 euros pour les moins de 10 ans. Les départs se feront à la salle polyvalente de 8h30 à 10h30 au plus tard. Pour tout renseignement, vous pouvez contacter le 06 81 94 04 55. Continuons avec la 6e rencontre internationale de voix d'hommes. Elle aura lieu du 16 au 18 octobre au théâtre de Châtel-Guyon. Au programme notamment, le vendredi à partir de 20h30, un concert d'ouverture avec le chœur Voix d'Homme et le chœur du Brassus venu de Suisse romande. Le samedi 17 octobre, vous retrouverez deux concerts. À 17h, la chorale du Brassus et le chœur L'Alliance vous procureront d'intenses émotions. Et à 20h30, le Pays Basque sera à l'honneur avec le groupe Eragioc qui proposera un moment unique et réjouissant à tous les spectateurs. Pour clôturer le festival, rendez-vous le dimanche 18 octobre à 15h pour apprécier une dernière fois le chœur Voix d'Homme et le chœur de l'Alliance. Le tarif est de 15 euros. Et si vous souhaitez de plus amples renseignements, vous pouvez aller sur le site www.voixdhomme.fr. L'association La Route de la Limagne propose une balade d'automne. Un moment de passion, de convivialité et surtout de belle mécanique, le dimanche 18 octobre à Maringues. Le rendez-vous est fixé à 9h du matin au kiosque, pour un départ d'une balade d'environ 70 km. Et évidemment, toutes ces belles cylindrées se retrouveront ensuite pour un moment de convivialité avec un grand repas au tarif de 12 euros pour les adhérents et de 15 euros pour les non-adhérents. Au menu, une terrine, un jambon à la broche accompagné de pommes de terre grenaille et un dessert. Décidément, le sport est à l'honneur cette semaine. Rendez-vous ce week-end, plus particulièrement ce dimanche 18 octobre, pour la traditionnelle marche des chouettes qui aura lieu à Saint-Sylvestre-Pragoulin. Comme chaque année, les participants pourront choisir entre 4 parcours de 7, 15, 28 ou 35 km afin de profiter du territoire selon leurs envies et leur niveau. Mais petite nouveauté, l'association L'Atelier est adhérente à Bio 63. Elle souhaitait donc faire de cette randonnée bien plus qu'une simple sortie nature. En effet, ce sera cette année l'occasion de partir à la rencontre de l'alimentation bio et locale, le tout dans un esprit convivial. La randonnée sera donc ponctuée de ravitaillements gourmands, mettant à l'honneur autant que possible des produits issus de l'agriculture biologique et de production locale. Pour plus de renseignements, vous pouvez contacter le 07 64 83 01 42. Et on termine avec la programmation du dancing La Belle Époque à Puy-Guillaume. Le mercredi 14 octobre, c'est Tony Fontaine qui vous attend pour vous faire danser. Et le dimanche 18 octobre, vous avez rendez-vous avec Jo Béatrice pour un repas dansant à partir de midi. Bien sûr, vous pourrez, si vous le souhaitez, venir uniquement danser dès 15h. Plus de renseignements au 06 10 97 97 27. Et bien voilà, votre agenda se termine. Je vous souhaite à tous et à toutes une très belle journée. À notre écoute.
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Et en ce mardi 13 octobre, bonne fête aux Géraud, les Béliers. Votre souplesse d'esprit sera votre meilleur atout pour transformer l'inattendu en réussite. Les taureaux célibataires, le climat astral va vous obliger à regarder les choses en face. Gémeaux, vous saurez vous adapter à une nouvelle situation avec calme et efficacité. Les cancers, le climat astral vous poussera à vous tourner vers l'avenir, à faire des projets. Lion, vous aurez droit à une période de tendresse et de complicité. Vierge, vous échapperez à la routine. Balance, ce ne sont pas quelques petits changements qui pourront mettre en danger votre travail. Les scorpions, vous ne ferez pas d'efforts pour sortir de la routine qui s'est installée. Les sagittaires, amour, passion, jalousie, déception, tout y passera aujourd'hui. Les capricornes, vous aurez une vision plus large de votre avenir professionnel, ce qui vous aidera à mieux vous situer. Les verseaux, célibataires, vous vous montrerez très sensuel. Enfin les poissons, votre vie conjugale sera assez facile. Bonne journée et à demain. 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
2: Bonjour à tous, à la une de l'actualité, la colère des lycéens se poursuit en France, acte 5 de la mobilisation avec des manifestations prévues à 10h30 à Marseille ce matin, midi à Lille ou encore 14h à Paris. 6 syndicats de l'éducation nationale se joignent au mouvement avec un appel à la grève en parallèle. Des premiers blocages d'établissements commencent à Paris. Parmi les revendications, la suppression de Parcoursup et un plan de 10 milliards d'euros pour les lycées. Hier, une centaine d'établissements ont été fermés. Le gazole poursuit sa baisse en France pour la troisième semaine d'affilée. Le litre coûte désormais 2,33€ en moyenne, soit près de 3 centimes de moins en une semaine. Une diminution qui pourrait s'accentuer le mois prochain. Le gouvernement prévoit de puiser dans les réserves stratégiques, tandis que Total Energy promet une baisse de 8 à 12 centimes par litre dans ses stations. La campagne de vaccination contre la grippe et le Covid débute aujourd'hui. Près de 20 millions de bons de vaccination ont été envoyés par l'assurance maladie aux personnes les plus vulnérables. Selon Santé publique France, la vaccination permettrait d'éviter entre 2 000 et 10 000 décès, un enjeu important alors que la grippe a fait environ 12 000 morts l'hiver dernier. Plusieurs centaines de supermarchés touchés par une cyberattaque dans la nuit du 11 au 12 octobre. Les pirates ont dérégulé les systèmes de réfrigération connectés à Internet, entraînant la perte de tonnes de nourriture. Les magasins espèrent désormais être indemnisés par leurs assurances. Les femmes appelées à s'arrêter aujourd'hui pour défendre l'égalité avec les hommes. Le mouvement World with Women organise des rassemblements dans plusieurs villes en France, à Lyon, Rennes ou encore à Paris. Celles qui le peuvent sont invitées à prendre une journée de congé pour participer. Marie-Éloi est la cofondatrice de World with Women.
3: On appelle toutes les femmes qui le peuvent à arrêter leurs activités au travail, à la maison. On ne fait rien et on se réunit pour réclamer maintenant la mixité et l'égalité, notamment la loi intégrale contre les violences, mais aussi la parité dans les décisions privées et publiques, ou encore la place des femmes dans les négociations de paix. Aujourd'hui, elles sont complètement absentes. Et aussi, autour de la table, pour protéger l'environnement, on sait que quand il y a des femmes, c'est le critère le plus important pour protéger l'environnement. Aujourd'hui, elles sont absentes.
2: Des propos recueillis par Mylène Desbacq. On termine par du sport avec du football. La Ligue des Champions ce soir, c'est la deuxième journée. Deux clubs français à l'affiche. Lens reçoit le Sporting Portugal à 18h45. Après avoir remporté son premier match face au Slavia Prague, à 21h, Lille se déplace à Londres pour affronter Arsenal. Les Lillois vont tenter de décrocher leur premier point après leur défaite contre le Betis Séville. Voilà pour l'actualité. Belle journée à tous.

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Entrée, plat, fromage, dessert et café pour 17 euros, sur place ou à emporter. Si cette poule au pot vous tente, alors réservez avant le mercredi 7 octobre au 06 65 15 54 64. À très bientôt.

Bonjour Bruno, on se retrouve pour notre minute de culture générale. Eh bien, on a vu l'autre fois l'expression connue comme le loup blanc. Eh bien, aujourd'hui, une autre expression avec se jeter dans la gueule du loup, c'est-à-dire s'exposer imprudemment à un danger. Alors, l'origine de cette expression est une expression courante, donc l'origine n'est pas difficile à imaginer sans risque vraiment de se tromper. Même si aujourd'hui, le loup a été largement réhabilité, il a été depuis très longtemps et jusqu'à il y a peu de décennies férocement combattu par l'homme qui le considérait comme une bête extrêmement dangereuse. Alors qu'il représente le démon ou la mort, ou que l'on le trouve sous la forme d'un loup-garou ou chez grand-mère en tant que grand méchant loup, l'animal n'a jamais vraiment eu bonne réputation. Dans l'imaginaire d'autrefois, sa dangerosité est bien évidemment liée à sa gueule, à ses crocs qu'il n'était pas vraiment souhaitable de voir planter dans un de ses membres. Alors se jeter en la gueule des loups, attesté au XVe siècle, était déjà une image qui voulait dire que celui qui volontairement s'approchait suffisamment d'une meute au risque de se faire déchiqueter était d'une imprudence folle, tout comme celui qui, d'une manière plus générale, s'expose volontairement à un danger dont il ne mesure pas forcément l'ampleur. C'était donc l'origine de l'expression se jeter dans la gueule du loup. Je vous souhaite une bonne journée, bonne écoute de nos programmes et à bientôt.

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1: Bonjour à tous et bienvenue dans votre agenda livradois Forez. Et pour commencer, que diriez-vous de déguster des saucissons cuits dans l'alambic? C'est vrai que c'est délicieux. Et justement, une grande vente est proposée à l'occasion du Doraton, un événement qui se tiendra à la salle polyvalente de Dora le samedi 17 octobre de 9h à 15h. Le tarif est de 7€ le saucisson et de 20€ les trois. Vous êtes vivement invité à réserver au 06 62 28 66 13. Le jour J, une buvette sera proposée et un orgue de barbarie sera présent pour vous divertir. Et évidemment, tous les bénéfices seront comme chaque année reversés à l'AFM Téléthon. On poursuit avec le club des Sans Soucis de Palières qui vous propose une exposition des ouvrages réalisés par les membres du club à la salle de l'ancienne expo de Palières le samedi 17 octobre de 9h à midi et de 14h à 18h et le dimanche 18 octobre de 9h à midi. Alors n'hésitez pas à venir nombreux, la salle est située à un chemin de l'église à Palières. Et maintenant, que diriez-vous de participer à une grande fête qui a lieu depuis 48 ans à Tours-sur-Mémont? Vous l'avez compris, je parle bel et bien de la foire de la Saint-Géraud. Elle aura lieu le samedi 17 octobre tout au long de la journée. Au programme notamment, des animations, des expositions et surtout une brocante gratuite et sans réservation. Pour les plus gourmands, vous pourrez également déguster un repas tripes ou jambon à la broche dès 8h du matin à la salle des fêtes. Le menu se compose d'une entrée, du plat principal, de fromage et d'un dessert. Et il est au tarif de 17€ pour les adultes et gratuit pour les moins de 10 ans. Au programme également le jour J, un concours de pétanque l'après-midi, des jeux gonflables, des saucissons cuits dans le mar, un concours de fruits et légumes, et surtout en soirée de 20h à minuit, un concert de cristal noir. Et maintenant, je vous propose une fête pour le moins originale. Il s'agit de celle des cucurbitacées, qui aura lieu le samedi 17 octobre à la grange de Saint-Victor-Montvianney. L'événement aura lieu de 10h à 18h et vous retrouverez sur place un marché artisanal, un concours de dessin des écoles sur le thème « Les cucurbitacées voyagent en Auvergne », une buvette, de la restauration sur place et de multiples animations pour les enfants. Tandis que certains seront en train de faire la fête, d'autres penseront déjà aux fêtes. Car oui, Noël n'est plus très loin. Et pour préparer ses cadeaux, quoi de mieux que d'aller faire un tour dans une bourse aux jouets? Justement, il y en a une à Néronde-sur-Dore, le dimanche 18 octobre, de 9h à 17h à la salle polyvalente. Au programme sur place, des vêtements, de la puériculture, des livres, des DVD et des jouets, bien sûr. Le tarif est de 4€ la table et de 1€ le portant. L'entrée est évidemment gratuite pour les visiteurs. Sur place, de nombreuses gourmandises vous attendent et il y aura bien sûr une buvette. Plus de renseignements au 06 63 46 71 70. Et on enchaîne avec une tradition qui ne s'est jamais perdue à Châteldon. C'est la fête des vignerons et elle est de retour les 17 et 18 octobre. Avec au programme ce samedi, une retraite au flambeau dès 20h30, suivie d'un karaoké. Et le lendemain, dès 6h, un réveil en fanfare attend les habitants. De 8h à midi, vous pourrez également vous régaler avec des pieds de cochon ou des steaks dans un menu complet au tarif de 18€, 20 non compris. En début d'après-midi, le Corso Fleuri va défiler au sein de la commune et le soir, ce sera la fameuse montée au bûcher de Sa Majesté Bacchus. Et on termine avec la programmation du dancing La Belle Époque à Puy-Guillaume. Le mercredi 14 octobre, c'est Tony Fontaine qui vous attend pour vous faire danser. Et le dimanche 18 octobre, vous avez rendez-vous avec Jo Béatrice pour un repas dansant à partir de midi. Bien sûr, vous pourrez, si vous le souhaitez, venir uniquement danser dès 15h. Plus de renseignements au 06 10 97 97 27. Et bien voilà, votre agenda se termine. Je vous souhaite à tous et à toutes une très belle journée. À notre écoute.

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2: Et en ce mardi 13 octobre, bonne fête aux Gémeaux, les Béliers, votre souplesse d'esprit sera votre meilleur atout pour transformer l'inattendu en réussite. Les Taureaux célibataires, le climat astral va vous obliger à regarder les choses en face. Gémeaux, vous saurez vous adapter à une nouvelle situation avec calme et efficacité. Les Cancers, le climat astral vous poussera à vous tourner vers l'avenir, à faire des projets. Lion, vous aurez droit à une période de tendresse et de complicité. Vierge, vous échapperez à la routine. Balance, ce ne sont pas quelques petits changements qui pourront mettre en danger votre travail. Les Scorpions, vous ne ferez pas d'efforts pour sortir de la routine qui s'est installée. Les Sagittaires, amour, passion, jalousie, déception, tout y passera aujourd'hui. Les Capricornes, vous aurez une vision plus large de votre avenir professionnel, ce qui vous aidera à mieux vous situer. Les Verseaux, célibataires, vous vous montrerez très sensuel. Enfin les Poissons, votre vie conjugale sera assez facile. Bonne journée et à demain.

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2: Bonjour à tous et bienvenue dans votre agenda des thés dansants. Et pour commencer, je vous emmène au dancing La Belle Époque à Puy-Guillaume. Le mercredi 14 octobre, c'est Tony Fontaine qui vous fera danser. Le dimanche 18 octobre, vous avez rendez-vous avec Jo Béatrice. C'est un repas dansant à partir de midi et les personnes qui le souhaitent peuvent uniquement venir danser à partir de 15h. Plus de renseignements au 06 10 97 97 27. Et on poursuit avec les arcades de Barjavel à Courpierre. Le jeudi 15 octobre, un thé dansant vous sera proposé à partir de 14h30. Il sera animé par Patrick Fradin. Le dimanche 18 octobre, vous avez rendez-vous avec l'orchestre de Jérôme Gauthier à partir de 14h30. Pour plus de renseignements sur la programmation des arcades de Barjavel, vous pouvez contacter le 04 73 53 61 18 ou le 06 08 24 96 79. Et bien voilà, votre agenda se termine. Je vous souhaite à tous et à toutes une très belle semaine. À notre écoute.
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2: Bonjour à tous, à la une de l'actualité, des cortèges à Nantes, Lyon ou encore à Marseille, les lycéens se rassemblent dans ce qu'ils appellent l'acte 5 de leur mobilisation soutenue par les syndicats enseignants. Des établissements sont perturbés par des blocages à Strasbourg, à Paris et à Lyon. Environ 200 sont fermés aujourd'hui, estime le ministre de l'Éducation, moins que la semaine dernière. À Paris, une grande manifestation est prévue à 14h de la place d'Italie jusqu'aux Invalides. Parmi les revendications, la suppression de Parcoursup et un plan de 10 milliards d'euros pour les lycées. Elle compte participer aux manifestations. Greta Thunberg se joint à la mobilisation des lycéens en France. L'activiste suédoise est présente aujourd'hui devant le lycée Paul-Éluard de Saint-Denis en région parisienne. Elle estime que les jeunes ne sont pas suffisamment écoutés et dénonce les violences policières. Dans ce contexte, les débats commencent aujourd'hui à l'Assemblée nationale autour du budget 2027. Les députés entament l'examen des recettes de l'État. Au cœur des discussions, les avantages fiscaux des retraités, la taxation des plus riches et les mesures pour le pouvoir d'achat. Le texte a été rejeté en commission. La France a contre-courant de ses voisins européen. Le FMI abaisse aujourd'hui sa prévision de croissance française à seulement 0,4% pour 2026 contre 1,1% dans l'ensemble de la zone euro. L'Allemagne et l'Espagne affichent de meilleures perspectives, en cause notamment pour la France les difficultés budgétaires. La campagne de vaccination contre la grippe et le Covid débute aujourd'hui en France. L'objectif, protéger les personnes les plus vulnérables avant l'hiver. Alors qui peut se faire vacciner et dans quelles conditions? Réponse avec Julie Pierret.
3: Oui, une campagne de vaccination avec près de 25 000 millions de doses disponibles, 15 millions contre la grippe, 9 millions et demi contre le Covid. Pour la grippe, la vaccination est recommandée et gratuite pour les plus de 65 ans, pour les personnes atteintes de maladies chroniques et les femmes enceintes. Concernant le Covid, le vaccin est gratuit pour tous, sans ordonnance. Il est particulièrement conseillé aux personnes à risque de formes graves. Les deux injections, en tout cas, peuvent être réalisées le même jour, notamment chez un médecin, un pharmacien ou un infirmier. Plus de 20 millions de Français ont déjà reçu une invitation de l'assurance maladie.
2: Merci Julie. L'hiver dernier, la grippe a provoqué 12 000 décès en France. La billetterie des Enfoirés 2027 a ouvert ce matin. La troupe va se produire au Zénith de Strasbourg du 12 au 18 janvier prochain avec 7 concerts au programme. C'est un retour en Alsace 9 ans après leur dernier passage en 2018. Les billets sont disponibles en ligne et dans les points de vente habituels et les recettes vont permettre de soutenir les actions des Restos du Cœur. Et puis en tennis, il continue l'aventure. Arthur Géa s'est qualifié ce matin pour les quarts de finale du tournoi de Shanghai. Le Français a battu le Tchèque Yakub Mensik. Belle journée à tous.

0: 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Entrée, plat, fromage, dessert et café pour 17 euros, sur place ou à emporter. Si cette poule au pot vous tente, alors réservez avant le mercredi 7 octobre au 06 65 15 54 64. À très bientôt.
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0: Aujourd'hui, on vous emmène dans les coulisses du 13h. Vous allez nous suivre tout au long d'une matinée pour voir comment ce journal se prépare.
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3: Bonjour à tous et bienvenue dans le Mediazine, votre magazine média avec au sommaire aujourd'hui le pape Léon XIV, Jarry, Sylvie Tellier et Alexia Laroche-Joubert.
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3: La PDG de Banijay France et productrice de N'oubliez pas les paroles, Alexia Laroche-Joubert, a expliqué comment elle rentabilise l'émission malgré un plateau qui coûte très cher. Extrait.
5: Nous, ce qui coûte très cher, par exemple, dans le flux, c'est l'amortissement du plateau.
6: Voilà, c'est ça.
5: Par exemple, le plateau des paroles, c'est un plateau qui coûte extrêmement cher, parce qu'il y a beaucoup d'écrans, il y a beaucoup de machinerie qui permet de déplacer les écrans, etc. Ce plateau-là, c'est un investissement qui se compte en millions. Donc, il faut beaucoup d'émissions pour amortir le plateau. Mais l'avantage dans le jeu, c'est que vous pouvez tourner sur une journée d'amplitude de 8 heures. Certains animateurs, dont Nagui, qui est, je pense, le meilleur là-dessus, peut tourner jusqu'à entre 12 et 14 émissions.
6: Ouais, en un jour, c'est dingue.
5: Et donc, ça permet automatiquement d'amortir la journée de travail, parce que la journée de travail, c'est aussi des salaires de techniciens, de maquilleurs, en l'occurrence sur les paroles de musiciens, de chanteurs, etc.
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3: c'est aujourd'hui que le pape Léon XIV est hospitalisé à Rome pour être opéré d'un nodule au poumon. Un an et demi après son annonce, le nouveau divertissement animé par Jarry arrive en prime sur TF1. Rendez-vous le vendredi 30 octobre avec Double Jeu, Joueur ou Imposteur, le quiz événement de l'humoriste. L'ancienne Miss France Sylvie Tellier va faire ses débuts au théâtre en 2027 dans une comédie intitulée Au Bonheur.
4: Le Mediazine avec Willy.
3: Voilà, le Mediazine, c'est fini pour aujourd'hui. On se retrouve dès demain pour toujours plus d'actualités médias. Bonne fin de journée et à demain.

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1: Bonjour, bienvenue dans l'agenda de Clermont et Soir sur Variance FM. Vous cherchez les idées de sortie pour le week-end prochain. Voici votre agenda Clermont et Soir sur Variance FM. On commence par une soirée musicale à Orsay le samedi 17 octobre. Le Festizil vous donne rendez-vous à la salle Jean Moulin à partir de 19h30 avec les groupes Fence et Has-Been Player. Une soirée placée sous le signe de la musique et de la convivialité. L'entrée est à 5€ et gratuite pour les moins de 12 ans. Toujours samedi, les amateurs de théâtre pourront se rendre à Champé où la pièce Un mariage sur deux sera présentée à la salle polyvalente à 20h30. Ce spectacle est organisé par Champé Animation et la municipalité au profit de l'association Tous au sport. Pour les passionnés de jeux vidéo et surtout direction Le Cendre, le festival au pays des jeux se déroule le samedi 17 et dimanche 18 octobre à la salle polyvalente Espace Vernier du Cher. Au programme, jeux de société, jeux de rôle, jeux de construction et animation pour petits et grands. Le festival est ouvert samedi de 10h à 19h et dimanche de 10h à 18h. L'entrée est gratuite. Dimanche, les collectionneurs ont également rendez-vous à Clermont-Ferrand pour le vide-grenier du ditch numéro 16 de 9h à 14h sur la place de la Victoire. Vous pourrez chiner des jeux vidéo, des consoles, des mangas, des bandes dessinées, des figurines et bien d'autres objets liés à la culture ditch. Là encore, l'entrée est gratuite. Et puis, toujours dimanche, place à la solidarité avec Histoire Rose. Dans le cadre d'Octobre Rose, une marche ou une course de 5,5 km est organisée au départ du bout du monde à Histoire à 10h. Une occasion de se mobiliser pour la lutte contre le cancer du sein. La participation est de 10€ pour les adultes, 5€ pour les moins de 12 ans et gratuit pour les enfants de moins de 6 ans. Les inscriptions sont notamment proposées en ligne sur le site de la Ligue contre le cancer du Puy-de-Dôme ou sur histoire.fr. Voilà pour les idées sorties du week-end du 17 et 18 octobre dans le secteur de Clermont-Ferrand. Et soir, retrouvez votre agenda tous les jours sur Variance FM à 12h30 et 13h30. Excellente journée sur Variance FM.

Bonjour, il est temps de retrouver les offres d'emploi proposées par l'association Passerelle à Thiers. Cette semaine, l'association Passerelle vous propose un poste d'agent ou d'agente de ménage pour les particuliers à Moissa, 2 heures ou 1 heure par semaine en alternance. Également un poste de peintre en bâtiment homme ou femme, travaux de peinture en bâtiment, une expérience dans le domaine est un plus. Personne sérieuse, motivée et soigneuse avec permis B. L'association Passerelle recherche un gardien ou une gardienne d'immeuble pour Thiers, entretien et surveillance d'un immeuble, maintien de la propreté des parties communes. Il faut une personne sérieuse, autonome et mobile. Un poste d'agent ou d'agente d'entretien de locaux pour Thiers également. Expérience dans l'entretien des locaux souhaités. Permis B obligatoire. Et pour terminer, l'association Passerelle recherche un agent ou une agente de ménage pour le zoo, 7 heures par jour, 5 jours par semaine. La personne doit être capable de travailler en station debout sur toute une journée complète. Si une ou plusieurs offres d'emploi vous intéressent, contactez l'association Passerelle au 04 73 80 18 62. Je vous donne rendez-vous la semaine prochaine pour de nouvelles offres d'emploi. Et vous laisse en compagnie des programmes de Variance FM.

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2: Bonjour à tous, à la une de l'actualité, des cortèges à Nantes, Lyon ou encore à Marseille, les lycéens se rassemblent dans ce qu'ils appellent l'acte 5 de leur mobilisation soutenue par les syndicats enseignants. Des établissements sont perturbés par des blocages à Strasbourg, à Paris et à Lyon. Environ 200 sont fermés aujourd'hui, estime le ministre de l'Éducation, moins que la semaine dernière. À Paris, une grande manifestation est prévue à 14h de la place d'Italie jusqu'aux Invalides. Parmi les revendications, la suppression de Parcoursup et un plan de 10 milliards d'euros pour les lycées. Elle compte participer aux manifestations. Greta Thunberg se joint à la mobilisation des lycéens en France. L'activiste suédoise est présente aujourd'hui devant le lycée Paul-Éluard de Saint-Denis en région parisienne. Elle estime que les jeunes ne sont pas suffisamment écoutés et dénonce les violences policières. Dans ce contexte, les débats commencent aujourd'hui à l'Assemblée nationale autour du budget 2027. Les députés entament l'examen des recettes de l'État. Au cœur des discussions, les avantages fiscaux des retraités, la taxation des plus riches et les mesures pour le pouvoir d'achat. Le texte a été rejeté en commission. La France a contre-courant de ses voisins européen. Le FMI abaisse aujourd'hui sa prévision de croissance française à seulement 0,4% pour 2026 contre 1,1% dans l'ensemble de la zone euro. L'Allemagne et l'Espagne affichent de meilleures perspectives, en cause notamment pour la France les difficultés budgétaires. La campagne de vaccination contre la grippe et le Covid débute aujourd'hui en France. L'objectif, protéger les personnes les plus vulnérables avant l'hiver. Alors qui peut se faire vacciner et dans quelles conditions? Réponse avec Julie Pierret.
3: Oui, une campagne de vaccination avec près de 25 000 millions de doses disponibles, 15 millions contre la grippe, 9 millions et demi contre le Covid. Pour la grippe, la vaccination est recommandée et gratuite pour les plus de 65 ans, pour les personnes atteintes de maladies chroniques et les femmes enceintes. Concernant le Covid, le vaccin est gratuit pour tous, sans ordonnance. Il est particulièrement conseillé aux personnes à risque de formes graves. Les deux injections, en tout cas, peuvent être réalisées le même jour, notamment chez un médecin, un pharmacien ou un infirmier. Plus de 20 millions de Français ont déjà reçu une invitation de l'assurance maladie.
2: Merci Julie. L'hiver dernier, la grippe a provoqué 12 000 décès en France. La billetterie des Enfoirés 2027 a ouvert ce matin. La troupe va se produire au Zénith de Strasbourg du 12 au 18 janvier prochain avec 7 concerts au programme. C'est un retour en Alsace 9 ans après leur dernier passage en 2018. Les billets sont disponibles en ligne et dans les points de vente habituels et les recettes vont permettre de soutenir les actions des Restos du Cœur. Et puis en tennis, il continue l'aventure. Arthur Géa s'est qualifié ce matin pour les quarts de finale du tournoi de Shanghai. Le Français a battu le Tchèque Yakub Mensik. Belle journée à tous.
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0: aujourd'hui, on vous emmène dans les coulisses du 13h. Vous allez nous suivre tout au long d'une matinée pour voir comment ce journal se prépare.
1: Il s'appelait Stubble.
2: Je commence, comme ça on finira sur une bonne note.
3: Bonjour à tous et bienvenue dans Le Médiazine, votre magazine média avec au sommaire aujourd'hui le pape Léon XIV, Jarry, Sylvie Tellier et Alexia Laroche-Joubert.
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3: La PDG de Banijay France et productrice de N'oubliez pas les paroles, Alexia Laroche-Joubert, a expliqué comment elle rentabilise l'émission malgré un plateau qui coûte très cher. Extrait.
5: Nous, ce qui coûte très cher, par exemple, dans le flux, c'est l'amortissement du plateau.
6: Voilà, c'est ça.
5: Par exemple, le plateau des paroles, c'est un plateau qui coûte extrêmement cher parce qu'il y a beaucoup d'écrans, il y a beaucoup de machinerie qui permet de déplacer les écrans, etc. Ce plateau-là, c'est un investissement qui se compte en millions. Donc, il faut beaucoup d'émissions pour amortir le plateau. Mais l'avantage dans le jeu, c'est que vous pouvez tourner sur une journée d'amplitude de 8 heures. Certains animateurs, dont Nagui, qui est, je pense, le meilleur là-dessus, peut tourner jusqu'à entre 12 et 14 émissions.
6: Ouais, en un jour, c'est dingue.
5: Et donc, ça permet automatiquement d'amortir la journée de travail, parce que la journée de travail, c'est aussi des salaires de techniciens, de maquilleurs, en l'occurrence sur les paroles de musiciens, de chanteurs, etc.
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3: c'est aujourd'hui que le pape Léon XIV est hospitalisé à Rome pour être opéré d'un nodule au poumon. Un an et demi après son annonce, le nouveau divertissement animé par Jarry arrive en prime sur TF1. Rendez-vous le vendredi 30 octobre avec Double Jeu, Joueur ou Imposteur, le quiz événement de l'humoriste. L'ancienne Miss France Sylvie Tellier va faire ses débuts au théâtre en 2027 dans une comédie intitulée Au Bonheur.
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3: Voilà, le Médiazine, c'est fini pour aujourd'hui. On se retrouve dès demain pour toujours plus d'actualités médias. Bonne fin de journée et à demain.

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1: Bonjour, bienvenue dans l'agenda de Clermont et Soir sur Variance FM. Vous cherchez les idées de sortie pour le week-end prochain. Voici votre agenda Clermont et Soir sur Variance FM. On commence par une soirée musicale à Orsay le samedi 17 octobre. Le Festizil vous donne rendez-vous à la salle Jean Moulin à partir de 19h30 avec les groupes Fames et Has-Been Player. Une soirée placée sous le signe de la musique et de la convivialité. L'entrée est à 5€ et gratuite pour les moins de 12 ans. Toujours samedi, les amateurs de théâtre pourront se rendre à Champé où la pièce Un mariage sur deux sera présentée à la salle polyvalente à 20h30. Ce spectacle est organisé par Champé Animation et la municipalité au profit de l'association Tous au sport. Pour les passionnés de jeux vidéo et surtout direction Le Cendre, le festival au pays des jeux se déroule le samedi 17 et dimanche 18 octobre à la salle polyvalente Espace Vernier du Cher. Au programme, jeux de société, jeux de rôle, jeux de construction et animation pour petits et grands. Le festival est ouvert samedi de 10h à 19h et dimanche de 10h à 18h. L'entrée est gratuite. Dimanche, les collectionneurs ont également rendez-vous à Clermont-Ferrand pour le vide-grenier du ditch numéro 16 de 9h à 14h sur la place de la Victoire. Vous pourrez chiner des jeux vidéo, des consoles, des mangas, des bandes dessinées, des figurines et bien d'autres objets liés à la culture ditch. Là encore, l'entrée est gratuite. Et puis, toujours dimanche, place à la solidarité avec Histoire Rose. Dans le cadre d'Octobre Rose, une marche ou une course de 5,5 km est organisée au départ du bout du monde à Histoire à 10h. Une occasion de se mobiliser pour la lutte contre le cancer du sein. La participation est de 10€ pour les adultes, 5€ pour les moins de 12 ans et gratuit pour les enfants de moins de 6 ans. Les inscriptions sont notamment proposées en ligne sur le site de la Ligue contre le cancer du puits d'homme ou sur histoire.fr. Voilà pour les idées sorties du week-end du 17 et 18 octobre dans le secteur de Clermont-Ferrand. Et soir, retrouvez votre agenda tous les jours sur Variance FM à 12h30 et 13h30. Excellente journée sur Variance FM.

Bonjour, il est temps de retrouver les offres d'emploi proposées par l'association Passerelle à Thiers. Cette semaine, l'association Passerelle vous propose un poste d'agent ou d'agente de ménage pour les particuliers à Moissa, 2 heures ou 1 heure par semaine en alternance. Également un poste de peintre en bâtiment homme ou femme, travaux de peinture en bâtiment, une expérience dans le domaine est un plus, personne sérieuse, motivée et soigneuse avec permis B. L'association Passerelle recherche un gardien ou une gardienne d'immeuble pour Thiers, entretien et surveillance d'un immeuble, maintien de la propreté des parties communes. Il faut une personne sérieuse, autonome et mobile. Un poste d'agent ou d'agente d'entretien de locaux pour Thiers également. Expérience dans l'entretien des locaux souhaités, permis B obligatoire. Et pour terminer, l'association Passerelle recherche un agent ou une agente de ménage pour le zoo, 7 heures par jour, 5 jours par semaine. La personne doit être capable de travailler en station debout sur toute une journée complète. Si une ou plusieurs offres d'emploi vous intéressent, contactez l'association Passerelle au 04 73 80 18 62. Je vous donne rendez-vous la semaine prochaine pour de nouvelles offres d'emploi et vous laisse en compagnie des programmes de Variance FM.

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1: Bonjour, merci d'être avec nous. Nous sommes le mardi 13 octobre. Quel plaisir de vous accompagner jusqu'à 16h. Dans ce début d'émission, on fera un tour au marché des producteurs de Clermont-Ferrand. On va parler des visites, à histoire et encore pas mal de choses. Vous êtes les bienvenus dans le 14-16. On est ensemble pendant 2 heures.

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1: Merci d'être avec nous sur Variance FM, c'est Léo qui vous accompagne jusqu'à 16h. On parle consommation locale avec le marché des producteurs de Montferrand à Clermont-Ferrand. Ce rendez-vous permet de retrouver des produits alimentaires et de découvrir les commerces qui font vivre le circuit court. Pour les consommateurs, acheter local peut aussi être l'occasion de discuter directement avec les producteurs et de mieux connaître l'origine des produits. Si vous prévoyez de vous y rendre samedi, pensez à vérifier toutes les horaires, bien sûr, sur le site de Clermont-Ferrand. Et pour également un point sur les marchés des producteurs, n'hésitez pas à aller local. Nous avons pas mal de rendez-vous sur le territoire, même du côté de

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1: Merci d'être avec nous sur Variance FM, c'est Léo qui vous accompagne jusqu'à 16h. On parle consommation locale avec le marché des producteurs de Montferrand à Clermont-Ferrand. Ce rendez-vous permet de retrouver des produits alimentaires et de découvrir les commerces qui font vivre le circuit court. Pour les consommateurs, acheter local peut aussi être l'occasion de discuter directement avec les producteurs et de mieux connaître l'origine des produits. Si vous prévoyez de vous y rendre samedi, pensez à vérifier toutes les horaires, bien sûr, sur le site de Clermont-Ferrand. Et pour également un point sur les marchés des producteurs, n'hésitez pas à aller local. Nous avons pas mal de rendez-vous sur le territoire, même du côté de Puy-Guillaume, le mercredi matin, également Saint-Rémy-sur-Durolle, Courpierre, Thiers. Donc n'hésitez pas, c'est important à l'heure d'aujourd'hui, surtout dans un contexte actuel comme aujourd'hui, de faire marcher vos producteurs locaux. C'est important de manger bon et de faire travailler les agriculteurs locaux. Voilà pour un peu des idées de promenade en semaine comme en week-end. On vous donne rendez-vous tout à l'heure après une petite pause musicale sur Variance FM et on parlera du côté d'histoire. Et oui, pour aller en divisite, on parlera de ce que c'est d'ici 15 minutes. Merci d'être avec nous. Belle fin de journée à l'écoute de Variance FM.

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1: Merci de rester avec nous sur Variance FM, direction Issoire, une visite libre intitulée « On dit visite et annoncée » mercredi 16 octobre. L'objectif de ce type de proposition est de faciliter la découverte culturelle en tenant compte des besoins d'accessibilité. C'est un sujet important pour permettre au plus grand nombre de profiter du patrimoine et des lieux de visite. Si vous êtes concerné ou si vous accompagnez une personne en situation de handicap, renseignez-vous sur les aménagements proposés, les conditions d'accueil sur histoire-tourisme.com dans l'agenda des animations.

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1: Vous êtes bien sur Variance FM, direction Saint-Pourçain sur Sioule pour une activité artisanale qui permet de mettre la main à la pâte. Des tours et initiations à la sculpture sur pierre sont proposés dans la commune. Les participants peuvent travailler une pierre tendre pour créer un petit objet décoratif comme un presse-papier ou une forme sculptée. La pierre et les outils sont fournis selon la présentation de l'activité. Si vous aimez les loisirs créatifs ou si vous cherchez une activité différente à partager, rendez-vous sur le site de Saint-Pourçain sur Sioule.

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1: Bonjour, 15h, merci d'être avec nous sur Variance FM. Quel plaisir de vous accompagner encore pendant une heure. Dans cette heure, on partira du côté de Moulins, de Diana et également de CC pour les secrets du vignoble. Vous êtes les bienvenus pendant une heure, c'est le 14-16. Je vous accompagne tous les jours de la semaine en alternance avec Antonin, que vous retrouverez la semaine prochaine, et moi-même toute la semaine jusqu'à vendredi 16h.
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1: Merci d'être avec nous sur Variance FM. On reste dans le sud de l'Allier, du côté de CC, où le Clos de Breuilly propose une visite immersive du vendredi 16 au dimanche 18 octobre. Les parcours permettent de découvrir les vignes, les chais et la cave, tout en s'intéressant au travail réalisé sur le terroir de Saint-Pourçain. Une sortie intéressante pour mieux comprendre les étapes des productions et le savoir-faire viticole. Si vous souhaitez participer, pour vérifier toutes les horaires, rendez-vous dans l'agenda de l'Allier ou alors bien sûr sur le site de la cave du Clos de Breuilly. Merci d'être avec nous, on vous accompagne toute la semaine jusqu'à 16h bien sûr.
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1: Merci d'être à l'écoute de Variance FM dans le 14-16. Si vous aimez les soirées conviviales et les ambiances tropicales, notez ce rendez-vous à Ghana, samedi 17 octobre à 19h. Le centre socio-culturel accueille une soirée des îles avec musique, danse et menu créole. Le groupe Tropic Sun est annoncé pour assurer l'ambiance musicale, tandis que la partie restauration est associée à Tikaz Créole. Une proposition pour voyager le temps d'une soirée sans quitter l'allié. Pour connaître les modalités et les repas, rendez-vous dans l'agenda de Ghana sur leur site internet.

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1: Merci d'avoir été avec nous sur Variance FM. Voici une proposition un peu différente pour vendredi soir. À Moulins, un banquier insolite est annoncé pour ouvrir le week-end vignoble en Seine. Autour de la destination Saint-Pourçain et du vignoble bourbonnais, l'idée est de proposer une expérience gastronomique qui sort du repas traditionnel dans un cadre événementiel autour du terroir. Si vous aimez découvrir les produits locaux de manière originale, cela peut être une piste pour votre soirée. Attention, les places et les conditions de réservation peuvent être très limitées. Rendez-vous bien sûr sur le site de la ville de Moulins pour savoir toutes les informations. Merci d'être avec nous. C'était un plaisir de vous accompagner pendant 2 heures en ce mardi. Et on se donne rendez-vous demain pour la mi-semaine de l'émission.

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1: Eh bien, bonjour à toutes et bonjour à tous, bienvenue dans cette Minute Jeu. Aujourd'hui, je vais vous présenter Use and Cues. Use and Cues, de 3 à 10 joueurs, à partir de 8 ans pour des parties d'environ 30 minutes. Use and Cues, alors ce n'est clairement pas un jeu pour les daltoniens. Use and Cues est un jeu de communication où les joueurs doivent associer des mots indices à des couleurs. À votre tour, vous devrez donner un ou deux mots indices aux autres joueurs pour qu'ils repèrent votre couleur sur le plateau qui contient 480 nuances. C'est pour ça que ce n'est pas fait pour les daltoniens. Plus vous serez précis dans vos indices, plus les autres joueurs pourront se rapprocher, voire trouver votre couleur, et plus vous marquerez de points. Après avoir reçu un premier indice, les joueurs placent chacun un marqueur sur le plateau, sur la couleur qui leur paraît correspondre à la description, par exemple café. Ils auront ensuite deux mots indices pour placer un deuxième pion et peut-être ajuster leur choix, par exemple au lait. La couleur visée est peut-être plus claire que celle qui avait été choisie en premier. Un rectangle est ensuite posé avec la bonne case couleur en son centre et selon notre placement, nous marquons plus ou moins de points. Le jeu se termine quand tout le monde a été actif deux fois, nous comptons les points et celui qui en a le plus est déclaré vainqueur. Voilà, j'espère que cela vous aura donné envie de tester Use and Cues. Si vous cherchez à l'acquérir, vous pouvez le retrouver à la source au jeu, 2 bis rue Maréchal Foch à Vichy. Merci à vous et à bientôt pour une minute de jeu.
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1: Bonjour et bienvenue dans votre agenda sudallier. Pour commencer, je vous emmène à Vichy pour le festival Vichy Jazzy qui se déroulera à la salle des fêtes de Vichy, maison des associations, place de l'Hôtel de Ville, du 16 au 18 octobre. Que vous aimiez le jazz festif des années 20 à 50, le jazz manouche, le jazz swing ou New Orleans, vous êtes au bon endroit. Le vendredi 16 octobre à 20h, concert de jazz manouche, le Nicho Reinhardt Trio. Le samedi 17 octobre à 15h, à la médiathèque Valérie Larbeau, conférence « La fabuleuse histoire du jazz, la suite » par Benjamin Lassauzé. Le samedi soir à 20h, à la salle des fêtes, soirée cabaret dansant avec « Back to la Huchette » par le Harlem Swing Orchestra. Et pour terminer, le dimanche 18 à 16h, salle des fêtes de Vichy, le concert cabaret dansant avec Sac à Pulse. Profitez du pass festival, possibilité d'acheter les billets pour chaque concert. Pour tout renseignement, contactez le 06 73 63 32 25. Le 18 octobre, à Saint-Genès-du-Retz, c'est une marche automnale gourmande qui vous y attend pour la bonne cause. En effet, c'est une marche organisée au profit de l'AFM Téléthon. Deux circuits vous y attendent, 5 et 12 km pour 5 euros. Pour les plus gourmands, tout a été prévu puisqu'il existe un pack rando plus repas. Au menu, potage vermicelle, plat, fromage, tarte, boisson non comprise. Les départs se font devant la salle polyvalente, pour les 5 km entre 9h et 10h30 et pour les 12 km entre 8h30 et 10h30. Pour tout renseignement, téléphonez au 06 81 94 04 55 ou au 06 44 96 44 17. Et nous partons maintenant dans le cadre des Samedis Vivants à Moulins, place d'Allier. Le 17 octobre, c'est la 14e fête des pommes. De 9h à 18h, place d'Allier, une fête conviviale autour de la pomme avec animation et découverte pour toute la famille. Pour tout renseignement, téléphonez au 04 70 44 14 14 ou au 04 70 48 50 00. Partons maintenant, toujours le 18 octobre, à Bizneuil pour la deuxième fête de la courge. Atelier cuisine animé par le chef Christian Chazot, exposition et concours de courge, marché de producteurs, le tout est organisé par le comité des fêtes de Bizneuil. Ça se passe au centre-bourg et pour tout renseignement sur cette deuxième fête de la courge, téléphonez au 06 64 69 19 99 ou au 06 15 99 01 90. Et pour terminer, nous allons maintenant, comme il se doit, aller chanter avec le karaoke quiz de Lionel. Le jeudi 15 octobre, c'est un quiz par équipe karaoké et DJ set à la Douce Folie à Pérignat. Le vendredi 16 octobre, c'est un karaoké dansant à Varennes-sur-Allier au Dauphin. Et pour terminer, le samedi 17 octobre, c'est un karaoké dansant à la salle des fêtes de Creusier-le-Vieux. Et bien voilà, cet agenda sudallier est maintenant terminé. Je vous souhaite bien évidemment de passer d'agréables moments en compagnie des programmes de Variance FM.

Clément, documentaire. Sur TFX, Qu'est-ce qu'on a fait au bon Dieu, avec Christian Clavier et Chantal Lobby. Sur Gulli, En avant, film américain d'animation. Ce soir sur C-Star, Problémo, avec Eric

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2: Bonsoir à tous. Les femmes étaient appelées à tout arrêter aujourd'hui, que ce soit le travail, les tâches domestiques ou encore leur consommation. Une journée de mobilisation lancée par le mouvement World with Women veut rendre visible leur place dans la société. Sophie est descendue dans la rue aujourd'hui.
3: Je pense que c'est important parce que des femmes avant nous se sont battues donc pour les droits des femmes. Rien n'est jamais acquis et en ce qui concerne les salaires et la parité, rien n'a évolué depuis. Donc on est toujours en fait obligé de se battre. Attendre du gouvernement, je pense que c'est un petit peu utopique. Par contre, toutes ensemble se redresser et faire quelque chose de citoyen, je pense qu'il y a beaucoup d'hommes qui ne sont pas au courant. En fait, de cette problématique, qui sont pas réveillés à ce sujet, et que justement, ça peut les faire réfléchir et ouvrir peut-être d'autres horizons ensemble, hommes et femmes.
2: Le reportage de Manila Likodja. Par ailleurs, les lycéens étaient mobilisés avec parfois leurs parents et les syndicats de profs un peu partout. Quelques incidents à Lyon ce matin avec la présence de casseurs cagoulés. L'enquête sur la fusillade d'Aubagne prend une dimension antiterroriste. Le parquet spécialisé s'en saisit ce mardi au lendemain de l'attaque qui a blessé un principal de collège et une enseignante. Le suspect de 14 ans pourrait adhérer à une mouvance qui glorifie les tueries de masse. Le jeune homme est toujours en garde à vue. Il est visé par une enquête pour notamment des tentatives d'assassinat à caractère terroriste. Les touristes étrangers devraient soutenir les stations de ski françaises cet hiver. D'après les données de G2A publiées dans le Figaro, les réservations des Français ont baissé de 6,6% en un an alors que les prix augmentent. La demande étrangère compense ce recul. Au total, près de 80 millions de nuitées sont attendues. C'est un niveau presque stable. Le Français Arthur Géa s'est qualifié aujourd'hui pour les quarts de finale du Masters 1000 de Shanghai. Le Français de 21 ans a dominé le Tchèque Jakub Mensik, 15e mondial en 2-7, 7-6, 6-4. Ce joli coup de Netflix en football, la plateforme annonce avoir décroché les droits de tous les matchs du Mondial 2030 en Espagne et en Andorre, une première pour la Coupe du Monde masculine. Des émissions et des résumés quotidiens sont aussi annoncés. Et puis un concert pour aider à reconstruire Buenaventura en Colombie aura lieu le 1er novembre à Paris au Palais des Congrès. Yuri Buenaventura réunira une douzaine d'artistes dont Marc Lavoine, MC Solar et Ibrahim Malouf. L'intégralité des bénéfices sera consacrée à la reconstruction de sa ville natale. Le séisme du 10 août a fait plus de 330 morts dans le pays. Bonne soirée.
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2: Eh bien, bonjour à toutes et bonjour à tous, bienvenue dans cette Minute Jeu. Aujourd'hui, je vais vous présenter Use and Cues. Use and Cues, de 3 à 10 joueurs, à partir de 8 ans pour des parties d'environ 30 minutes. Use and Cues, alors ce n'est clairement pas un jeu pour les daltoniens. Use and Cues est un jeu de communication où les joueurs doivent associer des mots indices à des couleurs. À votre tour, vous devrez donner un ou deux mots indices aux autres joueurs pour qu'ils repèrent votre couleur sur le plateau qui contient 480 nuances. C'est pour ça que ce n'est pas fait pour les daltoniens. Plus vous serez précis dans vos indices, plus les autres joueurs pourront se rapprocher, voire trouver votre couleur, et plus vous marquerez de points. Après avoir reçu un premier indice, les joueurs placent chacun un marqueur sur le plateau, sur la couleur qui leur paraît correspondre à la description, par exemple café. Ils auront ensuite deux mots indices pour placer un deuxième pion et peut-être ajuster leur choix, par exemple au lait. La couleur visée est peut-être plus claire que celle qui avait été choisie en premier. Un rectangle est ensuite posé avec la bonne case couleur en son centre et selon notre placement, nous marquons plus ou moins de points. Le jeu se termine quand tout le monde a été actif deux fois, nous comptons les points et celui qui en a le plus est déclaré vainqueur. Voilà, j'espère que cela vous aura donné envie de tester Use and Cues. Si vous cherchez à l'acquérir, vous pouvez le retrouver à la source au jeu, 2 bis rue Maréchal Foch à Vichy. Merci à vous et à bientôt pour une minute de jeu.

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1: Bonjour et bienvenue dans votre agenda sud-allier. Pour commencer, je vous emmène à Vichy pour le festival Vichy Jazzy qui se déroulera à la salle des fêtes de Vichy, maison des associations, place de l'Hôtel de Ville, du 16 au 18 octobre. Que vous aimiez le jazz festif des années 20 à 50, le jazz manouche, le jazz swing ou New Orleans, vous êtes au bon endroit. Le vendredi 16 octobre à 20h, concert de jazz manouche, le Nitzschau Reinhardt Trio. Le samedi 17 octobre à 15h, à la médiathèque Valérie Larbeau, conférence « La fabuleuse histoire du jazz, la suite » par Benjamin Lassauzé. Le samedi soir à 20h, à la salle des fêtes, soirée cabaret dansant avec « Back to la Huchette » par le Harlem Swing Orchestra. Et pour terminer, le dimanche 18 à 16h, salle des fêtes de Vichy, le concert cabaret dansant avec Sac à Pulse. Profitez du pass festival, possibilité d'acheter les billets pour chaque concert. Pour tout renseignement, contactez le 06 73 63 32 25. Le 18 octobre, à Saint-Genès-du-Retz, c'est une marche automnale gourmande qui vous y attend pour la bonne cause. En effet, c'est une marche organisée au profit de l'AFM Téléthon. Deux circuits vous y attendent, 5 et 12 km pour 5 euros. Pour les plus gourmands, tout a été prévu puisqu'il existe un pack rando plus repas. Au menu, potage vermicelle, plat, fromage, tarte, boissons non comprises. Les départs se font devant la salle polyvalente, pour les 5 km entre 9h et 10h30 et pour les 12 km entre 8h30 et 10h30. Pour tout renseignement, téléphonez au 06 81 94 04 55 ou au 06 44 96 44 17. Et nous partons maintenant dans le cadre des Samedis Vivants à Moulins, place d'Allier. Le 17 octobre, c'est la 14e fête des pommes. De 9h à 18h, place d'Allier, une fête conviviale autour de la pomme avec animation et découverte pour toute la famille. Pour tout renseignement, téléphonez au 04 70 44 14 14 ou au 04 70 48 50 00. Partons maintenant, toujours le 18 octobre, à Bizneuil pour la deuxième fête de la courge. Atelier cuisine animé par le chef Christian Chazot, exposition et concours de courge, marché de producteurs, le tout est organisé par le comité des fêtes de Bizneuil. Ça se passe au centre-bourg et pour tout renseignement sur cette deuxième fête de la courge, téléphonez au 06 64 69 19 99 ou au 06 15 99 01 90. Et pour terminer, nous allons maintenant, comme il se doit, aller chanter avec le karaoke quiz de Lionel. Le jeudi 15 octobre, c'est un quiz par équipe karaoké et DJ set à la Douce Folie à Pérignat. Le vendredi 16 octobre, c'est un karaoké dansant à Varennes-sur-Allier au Dauphin. Et pour terminer, le samedi 17 octobre, c'est un karaoké dansant à la salle des fêtes de Creusier-le-Vieux. Et bien voilà, cet agenda sud-allier est maintenant terminé. Je vous souhaite bien évidemment de passer d'agréables moments en compagnie des programmes de Variance FM.
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Lyon, documentaire. Sur TFX, Qu'est-ce qu'on a fait au bon Dieu, avec Christian Clavier et Chantal Lobby. Sur Gulli, En avant, film américain d'animation. Ce soir sur César, Problemo, avec Eric

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2: Bonsoir à tous. Les femmes étaient appelées à tout arrêter aujourd'hui, que ce soit le travail, les tâches domestiques ou encore leur consommation. Une journée de mobilisation lancée par le mouvement World with Women veut rendre visible leur place dans la société. Sophie est descendue dans la rue aujourd'hui.
3: Je pense que c'est important parce que des femmes avant nous se sont battues donc pour les droits des femmes. Rien n'est jamais acquis et en ce qui concerne les salaires et la parité, rien n'a évolué depuis. Donc on est toujours en fait obligé de se battre. Attendre du gouvernement, je pense que c'est un petit peu utopique. Par contre, toutes ensemble se redresser et faire quelque chose de citoyen, je pense qu'il y a beaucoup d'hommes qui ne sont pas au courant. En fait, de cette problématique, qui sont pas réveillés à ce sujet, et que justement, ça peut les faire réfléchir et ouvrir peut-être d'autres horizons ensemble, hommes et femmes.
2: Le reportage de Manila Likodja. Par ailleurs, les lycéens étaient mobilisés avec parfois leurs parents et les syndicats de profs un peu partout. Quelques incidents à Lyon ce matin avec la présence de casseurs cagoulés. L'enquête sur la fusillade d'Aubagne prend une dimension antiterroriste. Le parquet spécialisé s'en saisit ce mardi au lendemain de l'attaque qui a blessé un principal de collège et une enseignante. Le suspect de 14 ans pourrait adhérer à une mouvance qui glorifie les tueries de masse. Le jeune homme est toujours en garde à vue. Il est visé par une enquête pour notamment des tentatives d'assassinat à caractère terroriste. Les touristes étrangers devraient soutenir les stations de ski françaises cet hiver. D'après les données de G2A publiées dans le Figaro, les réservations des Français ont baissé de 6,6% en un an alors que les prix augmentent. La demande étrangère compense ce recul. Au total, près de 80 millions de nuitées sont attendues. C'est un niveau presque stable. Le Français Arthur Géa s'est qualifié aujourd'hui pour les quarts de finale du Masters 1000 de Shanghai. Le Français de 21 ans a dominé le Tchèque Jakub Mencik, 15e mondial en 2-7, 7-6, 6-4. Ce joli coup de Netflix en football, la plateforme annonce avoir décroché les droits de tous les matchs du Mondial 2030 en Espagne et en Andorre, une première pour la Coupe du Monde masculine. Des émissions et des résumés quotidiens sont aussi annoncés. Et puis un concert pour aider à reconstruire Buenaventura en Colombie aura lieu le 1er novembre à Paris au Palais des Congrès. Yori Buenaventura réunira une douzaine d'artistes dont Marc Lavoine, MC Solar et Ibrahim Malouf. L'intégralité des bénéfices sera consacrée à la reconstruction de sa ville natale. Le séisme du 10 août a fait plus de 330 morts dans le pays. Bonne soirée.

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1: Eh bien, bonjour à toutes et bonjour à tous, bienvenue dans cette Minute Jeu. Aujourd'hui, je vais vous présenter Use and Cues. Use and Cues, de 3 à 10 joueurs, à partir de 8 ans pour des parties d'environ 30 minutes. Use and Cues, alors ce n'est clairement pas un jeu pour les daltoniens. Use and Cues est un jeu de communication où les joueurs doivent associer des mots indices à des couleurs. À votre tour, vous devrez donner un ou deux mots indices aux autres joueurs pour qu'ils repèrent votre couleur sur le plateau qui contient 480 nuances. C'est pour ça que ce n'est pas fait pour les daltoniens. Plus vous serez précis dans vos indices, plus les autres joueurs pourront se rapprocher, voire trouver votre couleur, et plus vous marquerez de points. Après avoir reçu un premier indice, les joueurs placent chacun un marqueur sur le plateau, sur la couleur qui leur paraît correspondre à la description, par exemple café. Ils auront ensuite deux mots indices pour placer un deuxième pion et peut-être ajuster leur choix, par exemple au lait. La couleur visée est peut-être plus claire que celle qui avait été choisie en premier. Un rectangle est ensuite posé avec la bonne case couleur en son centre et selon notre placement, nous marquons plus ou moins de points. Le jeu se termine quand tout le monde a été actif deux fois, nous comptons les points et celui qui en a le plus est déclaré vainqueur. Voilà, j'espère que cela vous aura donné envie de tester Use and Cues. Si vous cherchez à l'acquérir, vous pouvez le retrouver à la source au jeu, 2 bis rue Maréchal Foch.

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1: Bonjour et bienvenue dans votre agenda sudallier. Pour commencer, je vous emmène à Vichy pour le festival Vichy Jazzy qui se déroulera à la salle des fêtes de Vichy, maison des associations, place de l'Hôtel de Ville, du 16 au 18 octobre. Que vous aimiez le jazz festif des années 20 à 50, le jazz manouche, le jazz swing ou New Orleans, vous êtes au bon endroit. Le vendredi 16 octobre à 20h, concert de jazz manouche, le Nicho Reinhardt Trio. Le samedi 17 octobre à 15h, à la médiathèque Valérie Larbeau, conférence « La fabuleuse histoire du jazz, la suite » par Benjamin Lassauzé. Le samedi soir à 20h, à la salle des fêtes, soirée cabaret dansant avec « Back to la Huchette » par le Harlem Swing Orchestra. Et pour terminer, le dimanche 18 à 16h, salle des fêtes de Vichy, le concert cabaret dansant avec Sac à Pulse. Profitez du pass festival, possibilité d'acheter les billets pour chaque concert. Pour tout renseignement, contactez le 06 73 63 32 25. Le 18 octobre, à Saint-Genès-du-Retz, c'est une marche automnale gourmande qui vous y attend pour la bonne cause. En effet, c'est une marche organisée au profit de l'AFM Téléthon. Deux circuits vous y attendent, 5 et 12 km pour 5 euros. Pour les plus gourmands, tout a été prévu puisqu'il existe un pack rando plus repas. Au menu, potage vermicelle, plat, fromage, tarte, boissons non comprises. Les départs se font devant la salle polyvalente. Pour les 5 km, entre 9h et 10h30. Et pour les 12 km, entre 8h30 et 10h30. Pour tout renseignement, téléphonez au 06 81 94 04 55 ou au 06 44 96 44 17. Et nous partons maintenant dans le cadre des Samedis Vivants à Moulins, place d'Allier. Le 17 octobre, c'est la 14e fête des pommes. De 9h à 18h, place d'Allier, une fête conviviale autour de la pomme avec animation et découverte pour toute la famille. Pour tout renseignement, téléphonez au 04 70 44 14 14 ou au 04 70 48 50 00. Partons maintenant, toujours le 18 octobre, à Bizneuil pour la deuxième fête de la courge. Atelier cuisine animé par le chef Christian Chazot, exposition et concours de courge, marché de producteurs, le tout est organisé par le comité des fêtes de Bizneuil. Ça se passe au centre-bourg et pour tout renseignement sur cette deuxième fête de la courge, téléphonez au 06 64 69 19 99 ou au 06 15 99 01 90. Et pour terminer, nous allons maintenant, comme il se doit, aller chanter avec le karaoke quiz de Lionel. Le jeudi 15 octobre, c'est un quiz par équipe karaoké et DJ set à la Douce Folie à Pérignat. Le vendredi 16 octobre, c'est un karaoké dansant à Varennes-sur-Allier au Dauphin. Et pour terminer, le samedi 17 octobre, c'est un karaoké dansant à la salle des fêtes de Creusier-le-Vieux. Et bien voilà, cet agenda sudallier est maintenant terminé. Je vous souhaite bien évidemment de passer d'agréables moments en compagnie des programmes de Variance FM.

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2: Il est 20h.
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Bonsoir à tous et bonsoir à toutes. Je suis ravi de vous retrouver pour une nouvelle émission de votre cabanon. Votre cabanon du soir de ce mardi. Bien sûr, ce soir, eh bien, comme chaque mardi, eh bien, nous allons, vous allez retrouver au standard notre amie Nadine, qui vous attend d'ores et déjà au téléphone. Le téléphone, bien sûr, je vous rappelle juste pour nous joindre le 04 73 94 18 05 et toutes vos dédicaces seront les bienvenues. Et oui, mardi, c'est Patrick qui sera derrière le micro comme chaque mardi, au maximum que l'on peut le faire. J'espère que vous avez passé un très très bon week-end avec un temps plutôt sympathique pour un mois d'octobre. Mais a priori, ça va se gâter. Nadine me disait, il y a peu, un vent du nord arrive sur nos comtés. Voilà, c'est ça. Il paraît, oui, parce que bon, après, voilà. Donc, début de semaine, j'espère que ce début de semaine était... Alors, on a eu un petit peu d'eau, mais pas grand-chose quand même. C'est vrai que ça a tout juste humidifié un peu les jardins. Mais bon, on espère qu'il y en aura un petit peu sans dégâts, comme je le dis à chaque fois. Et c'est le principal. Que vous dire aujourd'hui? Eh bien, aujourd'hui, nous sommes le mardi 13. Le 13 octobre, 286e jour de l'année, 79 jours restants. Nous sommes dans la 42e semaine. Et aujourd'hui, le soleil s'est levé. Alors, il commence à faire des grasses mat quand même. Hein. Il commence. Il s'est levé à 8h07 et s'est couché ce soir à 19h05. Et le durée d'ensoleillement, c'est 10h57. Aujourd'hui, nous avons perdu 3 minutes. C'est normal. C'est normal, mais ça va empirer quand on va perdre une heure, me semble-t-il. Il va falloir allumer les lumières plus tôt. Parce que bon, à la base, c'était fait pour économiser, mais je ne suis pas bien sûr que ça économise quoi que ce soit. Voilà, encore une chose qui... Ça perturbe même les animaux, mais bon, après... c'est comme ça. Aujourd'hui, nous fêtons les Géraults. Les Géraults d'Aurillac. Nous avons aussi le fait... Nous fêtons les prénoms bretons. Nous avons quoi? Lunaire. Nous avons... Aileg, Aelez, Aelzig. Ah oui, c'est... Aïe, après, je ne vous le dis pas parce que ça va être imprononçable et je pense que je vais les écorcher. Un petit dicton pour aujourd'hui. Pour la Saint-Géraud, les châtaignes font le chaud. La petite citation, qu'ai-je fait pour exister? Citation de Denis Diderot. Et puis, le petit proverbe du jour, la franchise engendre la haine. Alors ça, j'en suis pas sûr, mais bon, à méditer. Qu'est-ce que nous avons aujourd'hui? Tiens, dans les événements, nous avons en 1946 le référendum instaurant la constitution de la 4e République. En 1946, oui. Eh oui, c'est pas tout jeune, mais c'est pas si loin que ça non plus. Qu'est-ce que nous avons en 99? La proposition de la loi, tiens, sur le Pax. Le pacte civil de solidarité qui a été adopté par l'Assemblée nationale. Voilà. Et puis nous avons quoi du côté de l'étranger? La marine américaine est créée par le Congrès en 1775. Sachez-le. En 43, l'Italie déclare la guerre à l'Allemagne. Eh oui, bien sûr. Et puis, voilà. Et aujourd'hui, tiens. Nous avons un anniversaire aujourd'hui. Je sais pas. Et je vous propose de commencer avec Nana Mouskouri. Nana Mouskouri qui est née en 1934. Bien sûr, chanteuse, vous la connaissez, puisqu'elle passe aussi beaucoup sur notre antenne. Comme un soleil, je chante avec toi liberté, le temps qu'il nous reste, etc., etc. Et moi, je vous ai choisi ce soir un titre qui s'intitule Soleil, Soleil. On y va tout de suite, un petit hommage pour l'anniversaire d'Anne Mouskouri.
Je vous rappelle juste le numéro de téléphone, le 04 73 94 18 05. On vous attend, Nadine au téléphone et Patrick au micro. On y va tout de suite et on commence avec Tana Mouskouri.

Soleil, soleil, Nana Mouskouri dans votre émission, votre cabanon de ce mardi soir pour attaquer cette petite série. Nous allons pas traîner et enchaîner tout de suite derrière avec une petite chanson de Gilbert Montagnier. C'est pareil, hein, le titre « Je veux tout ».

Et voilà Gilbert Montagnier avec le titre « Je veux tout » bien sûr dans votre cabanon de ce mardi soir et nous allons terminer cette petite série avec une chanson interprétée par Chimène Badi et Dany Briand et le titre est ni plus ni moins « À quoi ça sert l'amour ?»

Et bien voilà, c'était Chimène Badi et Dany Briand avec À quoi ça sert l'amour dans votre cabanon du soir pour démarrer, voilà. C'était la petite série de ce soir. Nous allons pouvoir attaquer bien sûr vos dédicaces jusqu'à 22h. Bien sûr, il y aura 21h l'agenda comme chaque jour. Et puis en fin d'émission, bien sûr, comme d'habitude, vous aurez l'été dansant qui vous seront annoncés par Nadine. Voilà, je lui prêterai mon micro de façon à ce qu'elle puisse vous parler. Eh bien, j'ai envie de dire, allons-y. Allons-y avec, avec Christiane et Jean pour leur plaisir, pour leurs amis Christine et Jean-François et toute l'équipe du Cabanon et tous les bénévoles, bien sûr, de Variance FM. Eh bien, nous allons écouter Mac Bréant avec... Il n'y a pas de bal sans amoureux. Allons-y maintenant, c'est pour vous.

Mick Brien, il n'y a pas de bal sans amoureux de la part de Christiane et Jean pour leur plaisir. Pour leurs amis, Christine et Jean-François et toute l'équipe du Cabanon du Soir, bien sûr, et tous les bénévoles de Variance FM. Merci beaucoup Christiane et Jean, et bien sûr, toujours fidèles au poste. Eh bien, à bientôt et restez avec nous jusqu'à 22h. Ah tiens, un petit point pour les amateurs de foot. Ce soir, il y a des matchs de Ligue 1, surtout une équipe française qui est engagée. Il y en a deux même, il y a même Lille. Je suis en train de vérifier que je ne dise pas de bêtises. Mais voilà, c'est ça. Hein. Il y a Lens et Lille ce soir. Lens perd et est en train d'être mené par le Sporting 2-0 à la 84e minute. Et puis, qu'est-ce que nous avons Lille n'a pas attaqué, je crois que c'est 21h. Je vous redirai Arsenal-Lille, je vous donnerai un peu les résultats. Nous continuons avec, qu'est-ce que nous avons? Eh bien, tiens, nous avons nos amis Edith et Georges. Pour leur plaisir et pour toute l'équipe de Variance FM, Petit berger dans la plaine, interprété par José Pierre, tout de suite sur Variance FM.

Eh bien voilà, Petit berger dans la plaine par José Pierre de la part d'Edith et Georges pour leur plaisir et pour toute l'équipe de Variance FM. Merci beaucoup Edith et bonne soirée Georges. Et à bientôt, bien sûr, avec toutes vos dédicaces. Nous continuons avec de la part du fidèle auditeur de Vichy pour son plaisir, sa famille et ses amis et toute l'équipe de Variance FM. Une chanteuse, Axel Red, avec le titre « Rester femme ».

Restez femme par Axel Red de la part d'infidèle auditeur de Vichy pour son plaisir, sa famille, ses amis et toute l'équipe de Variance FM. Merci beaucoup, belle soirée à vous, mon cher fidèle auditeur de Vichy. Nous continuons avec de la part de Christine et Jean-François pour leurs amis, Christiane et Jean. Pour toute l'équipe du Cabanon et tous les bénévoles de Variance FM avec de grosses bises, Pierre-André avec le titre « Sacré Portugais ».

Sacré Portugais, Pierre-André, de la part de Christine et François et Jean-François, pour leurs amis Christiane et Jean, pour toute l'équipe du Cabanon et tous les bénévoles de Variance FM. Avec de grosses bises, eh bien, bonne soirée à vous, belle, belle soirée à vous. Nous continuons avec qui c'est que nous avons ? Nous avons Yannick, pour son plaisir et pour toute l'équipe de Variance FM. Tiens, un petit Patricia Cass avec « Il me dit que je suis belle ».

Patricia Cass, bien sûr, il me semble, il me dit que je suis belle, et c'était de la part de Yannick pour son plaisir et pour toute l'équipe de Variance FM. Merci beaucoup mon cher Yannick, belle soirée à vous en notre compagnie. N'oubliez pas, nous sommes là de 20h à 22h. Nous continuons avec de la part de Jeannette pour son plaisir et une pensée pour son mari, pour Kiki et Raymond de Combronde. Avec de grosses bises pour Annie et Nadine, pour Patrick. Merci pour leur gentillesse et pour tous les bénévoles de Variance FM. Un petit Dalida tout de suite avec Le Temps des Fleurs. Vous êtes sur Variance FM dans le cabanon de ce mardi soir.

Eh bien voilà, Le temps des fleurs par Dalida, de la part de Jeannette, pour son plaisir, une pensée pour son mari. Pour Kiki et Raymond de Combronde, avec de grosses bises pour Annie et Nadine, et pour Patrick, merci beaucoup. Merci pour leur gentillesse et pour tous les bénévoles de Variance FM. Merci beaucoup, beaucoup, beaucoup pour votre fidélité. À bientôt. Nous continuons avec Raymond de Tourzel pour son plaisir, pour Simone de Ronzière. Qui c'est que nous avons pour Guy le taxi d'histoire, pour Simone d'Ozolette, nous avons Raymond de Soligna, Nicole et Raymond de Lezoux, pour le club de l'amitié de Meillot et ses environs, pour le fidèle auditeur d'EDA et toute l'équipe de Variance FM. Manu Mongin tout de suite avec le titre El Moro.

Et bien voilà qui est fait, c'était El Moro, Manu Mojin sur Variance FM. C'était de la part de Raymond de Tourzel pour son plaisir. Pour Simone de Ronzière, pour Guy le Taxi d'Issoire. Pour Simone d'Ozolette, Raymond de Soligna, Nicolas et Raymond de Lezou, pour le club de l'amitié de Meillo et ses environs, pour le fidèle auditeur d'EDA et toute l'équipe de Variance FM. Merci beaucoup. Belle soirée à vous. Nous continuons avec de la part d'Henri pour son plaisir, pour la superbe équipe du Cabanon du Soir et tous les bénévoles de Variance FM. Marc Michel avec Ardéchois, mon ami.

part des choix, mon pays, Marc Michel, de la part d'Henri, pour son plaisir, pour la superbe équipe du Cabanon du soir et tous les bénévoles de Variance FM, bien sûr. Merci beaucoup, mon cher Henri. Belle soirée à vous également. Que dire pour ce qui est du foot, eh ben, le Sporting a gagné face à Lens. Lens s'est incliné 2-0. Et puis, le match de Lille vient juste de débuter, hein, il y a 2 minutes, donc 0-0. C'est parti pour ce deuxième match. Qu'est-ce que nous faisons ? Tiens, on va commencer un peu les agendas, parce que je crois qu'il y en a encore pas mal. Par quoi allons-nous commencer ? Le Téléthon, tiens, marché autonome gourmande. Automnale, pardon, gourmande, le dimanche 18 octobre à Saint-Genès-du-Retz, circuit 5 ou 12 km, rando plus repas adulte, 20 euros, enfant de moins de 10 ans, 10 euros, repas seul, adulte 18 euros et l'enfant de moins de 10 ans, 10 euros. Rando seul, 5 euros. Le menu, potage, vermicelle, plat, fromage, tarte, boisson non comprise. Réservation obligatoire, départ salle polyvalente pour le 5 km 9h à 10h30, le 12 km de 8h30 à 10h30. Renseignements et réservations au 06 81 94 04 55 ou le 06 44 96 44 17 au profit de l'AFM Téléthon. Qu'est-ce que nous avons ? Nous avons le vendredi 16 octobre. Oui, c'est cela même. Le vendredi 16 octobre à 20h, salle des fêtes, place de l'hôtel de ville, Vichy, le jazz manouche. Bien, n'hésitez pas à aller voir, hein, parce que chaque style mérite son public. Donc, pas de souci à partir de 20h. Allez voir tout ça à la salle des fêtes, place de l'hôtel de ville à Vichy. Le soirée karaoke quiz avec Lionel. Eh bien, demain soir, tiens. Demain soir, le 15 octobre, quiz par équipe karaoké et DJ 7. La douce folie à Pérignat-lès-Sarliève. 04 22 91 04 90. Vous aurez également le vendredi 16 octobre karaoké dansant au Dauphin à Varennes-sur-Allier, 04 70 45 01 03. Le marché des chouettes, une balade gourmande et engagée au cœur du territoire. L'atelier de Saint-Sylvestre-Pragoulin propose sa marche des chouettes le dimanche 18 octobre. Une randonnée à croquer au départ du stade de Saint-Sylvestre-Pragoulin. Les participants pourront choisir entre 4 parcours, le 7, le 15, le 28 ou le 35 km, afin de profiter du territoire selon leurs envies et leur niveau. Tout au long des parcours, la randonnée sera ponctuée de ravitaillements gourmands, mettant à l'honneur autant que possible des produits issus de l'agriculture biologique et des produits locaux. Rendez-vous donc dimanche 18 octobre au stade de Saint-Sylvain-Pragoulin. Vous pouvez vous renseigner auprès de Nathalie Monseigne au 06 01 90 45 66. Samedi 17 octobre, foire de Saint-Gérand, Tours-sur-Mémon. Tripe au jambon ou jambon à la broche dès 8h, entrée plat fromage. Dessert 17 euros, salle des fêtes. C'est gratuit pour les moins de 10 ans. Animation, exposition brocante. Concours de fruits et légumes, saucisson cuit dans le mar, buvette et gâteau au stand, plus brocante de l'association Amicalement Tours. Expo de train miniature à l'association Amicalement Tours. Jeux gonflables, concours de pétanque, concert de cristal noir de 20h à minuit. Renseignements au 06 75 42 90 68 ou le 06 71 02 50 51.
avec la participation de divers artisans et commerçants. Qu'est-ce que nous avons ? Rendez-vous. Quelles aides pour quels travaux ? Comment faire la demande ? Mercredi 14 octobre, à la maison Roche, intervenants Solila et Rénovaction 63. Ben, venez vous renseigner un peu pour savoir ce que vous pouvez faire, quelles aides vous avez le droit. N'hésitez pas. Repas dansant, CSPG Foot, samedi 17 octobre. Salle des fêtes de Puy-Guillaume, 19h30, menu choucroute, maison, fromage, crêpes, gourmande. 20€ par adulte, 12€ pour les enfants de moins de 12 ans, réservation avant le 9 octobre. On ne sait jamais, la date est dépassée, mais sait-on jamais. 06 75 00 70 89 ou le 06 25 80 99 94, soirée animée par DJ Alban Deloche. Le 17 octobre, soirée humour musical, 19h apéro musical, une boisson offerte. 19h30, spectacle du trio Let Crush, participation libre. 20h45, repas sur réservation au 06 95 38 et 18 15 avant le 13 octobre. C'est dépassé, allez, ça va, c'est aujourd'hui. Mais tentez le coup, on ne sait jamais, des fois qu'il leur reste de la place. Menu farandole de crudité, roast beef émincé de volaille, plateau de fromage, framboisier, un spectacle burlesque, musical et énergique, tout public, primé dans de nombreux concours. Une soirée conviviale pour rire en famille ou entre amis et c'est organisé par l'association Décibel. Le Doraton, vente de saucissons cuits à l'alambic, le 17 octobre de 9h à 15h, salle des fêtes de Dora. Et ce sera en quantité limitée, réservation au 06 68 28 je répète 06 62 28 66 13 ou le 07 60 46 87 14. Buvette et orgue de barbarie sur place le jour J, tous les bénéfices au profit de l'AF Téléthon. Bon, on va aller jusqu'au bout, hein. Il en reste trois. Qu'est-ce que nous avons ? Dimanche 18 octobre à 14h30, salon d'honneur de l'hôtel de ville de Clermont-Ferrand. Sachez-le, l'élection de Super Mamie. Appel à candidature, vous connaissez une Super Mamie, ta mamie est super, vous êtes une Super Mamie. Inscription gratuite au 06 80 30 90 05, pas de critère d'âge. Il suffit d'être grand-mère dynamique qui réside dans le département du Puy-de-Dôme, ambassadrice de sa ville, son club, son association. Élection présentée par Fabienne Ollier, créatrice et animatrice du concours, en présence de Daniel Gilbert, reine des midis de la télévision. Pour tous les contacts, comité Super Mamie au 04 75 37 55 75 ou le 06 80 30 90 08. Vous avez aussi le mail comité-supermamie@orange.fr. Club des Sans Soucis à Palière, exposition des ouvrages réalisés par les membres du club à la salle de l'ancienne école à Palière le samedi 17 octobre de 9h à 12h et de 14h à 18h. Le dimanche 18 octobre de 9h à 12h, venez nombreux, ça se situe un chemin de l'église à Palière. Donc pour tout renseignement, le 06 70 18 74 88 ou le 07 87 24 79 28. Et pour terminer, l'association VIA vous invite à vivre un moment aux saveurs de l'Italie. Nouveauté brunch italien le 25 octobre de 9h30 à 15h, place de la mairie à Puy-Guillaume, à table, spécialité italienne, charcuterie, fromage et gourmandise, 10€ sur réservation. Animation, exposition de véhicules italiens, il y aura une buvette sur place. Renseignements et réservation auprès de Johan, 06 34 02 14 76, c'est le club VIA Auvergne, @gmail.com pour les passionnés d'Italie et d'automobile. Rendez-vous au brunch. Et voilà, on sera allé jusqu'au bout, hein, comme je le dis à chaque fois.
Ben voilà, d'habitude c'est jusqu'à ce que mort s'en suive, mais non, on y est arrivé avant. Allez, on continue bien sûr vos dédicaces avec de la part de Christian de Saint-Bonnet-Prérion pour son plaisir, ses enfants, ses petits-enfants, sa sœur Marie-Pierre, pour Bernadette et pour la sympathique équipe du Cabanon du Soir et tous les bénévoles de Variance FM. Nous allons écouter eh bien, Joyeux Limousin avec, je crois que c'est Valet du Sacramento.

0: Le village s'éveille, Claude Julien, de la part de Josette, pour son plaisir. Pour son mari et pour la sympathique équipe de Variance FM. Merci beaucoup, ma chère Josette. Belle soirée à vous, belle nuit. Nous continuons avec Lucien de Pompicot pour son plaisir et pour toute l'équipe de Variance FM. Pour vous, ce sera Jean-Désiré Bailly avec le titre « Ma symphonie » tout de suite dans votre cabanon de ce samedi soir. Qu'est-ce que je raconte ? Bientôt, ce sera le samedi. Ah, la fièvre du samedi soir, c'est peut-être ça.
1: Ah, c'est ça.
0: Allez, allons-y tout de suite avec « Ma symphonie ».

De la part de Lucien de Pompicot pour son plaisir et pour toute l'équipe de Variance FM. C'était Ma Symphonie par Jean-Désiré Bailly. Belle soirée à vous, mon cher Lucien. Et à bientôt sur notre antenne. Nous continuons avec Emilienne de Sébaza pour son plaisir et pour toute l'équipe de Variance FM. Lynn Renaud, tiens, avec la Madelon. La Madelon, tout de suite, allons-y.

Et bien voilà, Emilienne de Sébaza pour son plaisir et pour toute l'équipe de Variance FM. La Madelon interprétée par Lynn Renaud sur votre radio, bien sûr, Variance FM. Belle soirée à vous, ma chère Emilienne. À bientôt. Nous continuons avec de la part d'Yvette de Maringue pour son plaisir, pour sa famille, enfants, petits-enfants, arrière-petite-fille, et toute équipe de Variance FM et une pensée pour son mari. Une fleur dans la main d'un enfant, Jean-Désiré Bailly.

Et de la part d'Yvette de Maringue, pour son plaisir, pour sa famille, enfants, petits-enfants, les arrière-petites-filles, une pensée pour son mari et bien sûr, un petit coucou à toute l'équipe de Variance FM. C'était Une fleur dans la main d'un enfant par Jean-Désiré Bailly. Belle soirée à vous et à bientôt sur notre antenne. Nous continuons avec... José de la Plaine. José de la Plaine pour Maria et ses enfants. Sa cousine Léonore et Denis, Joël et Daniel de Sébaza, Pierrette de Saint-André-le-Coq et toute l'équipe de Variance FM. Le titre « Ma belle-sœur » interprété par René Grelier. Allons-y tout de suite.

Eh bien ouais, la belle-sœur, elle est repeinte pour l'hiver, hein, ça c'est fait. Alors, c'était de la part de José de la Plaine pour Maria et ses enfants et sa cousine Léonore et Denis, Joël et Daniel de Sébaza, Pierrette de Saint-André-le-Coq et toute l'équipe d'Avance FM. Sachez qu'il, dans le même registre, par le même interprète, il y a aussi mon beau-frère, je crois, il y a mon beau-père, ma belle-mère, enfin, je crois qu'il fait le tour du complexe sportif. Hein. Voilà, eh bien merci beaucoup, c'était René Grolier avec ma belle-sœur. Belle soirée à vous et à bientôt. Nous continuons avec de la part de Mimi pour son plaisir et la sympathique équipe de Variance FM. Tiens, une chanson qu'on adore, Terra Corsa, tout de suite sur Variance FM.

Et voilà, jusqu'au bout, jusqu'à la dernière goutte de la part de Mimi pour son plaisir et pour la sympathique équipe de Variance FM. Vous l'avez compris, c'était Terra Corsa, interprété par Florent Pagny, Patrick Bruel, Patrick Fiori et Jean-Philippe Papy. Eh bien, c'était magnifique. Voilà, toujours un petit tour en Corse. C'est toujours agréable. Merci beaucoup, Mimi. Belle soirée à vous et à bientôt. Nous continuons avec Ghislaine de Varennes pour son plaisir, pour son mari et pour la sympathique équipe de Variance FM avec de gros bisous. La Paloma, et bien c'est Mireille Mathieu, tout de suite sur Variance FM.

La Paloma, Mireille Mathieu, de la part de Ghislaine de Varennes, pour son plaisir, pour son mari et pour toute la sympathique équipe de Variance FM, avec de gros bisous. Belle soirée à vous, ma chère Ghislaine, et à bientôt. Nous continuons avec Gérard de Berzé, pour son plaisir et pour tous les auditeurs et toute l'équipe de Variance FM. Julio Iglesias, tout de suite avec la Carretera. Tout de suite.

Julio Iglesias avec la Carretara. Carretara. C'est comme ça qu'on le dit, de la part de Gérard Deberzé pour son plaisir et pour tous les auditeurs. Et toute l'équipe de Variance FM, merci beaucoup mon cher Gérard, belle soirée à vous. Et n'hésitez pas à nous rappeler ultérieurement pour toutes les dédicaces, je vous le rappelle, du lundi au jeudi. Nous continuons avec, tiens, notre légionnaire, Yves de Vichy, pour son plaisir, pour les beaux yeux d'Océane et de Sylviane, pour les anciens de la Légion, pour Nadine et Janine, les superbes standardistes, et toute l'équipe du Cabanon du Soir et tous les bénévoles de Variance FM qui nous apportent de la joie au cœur, ainsi que pour sa petite femme qu'il aime énormément depuis 2 ans et demi. Ce sera adieu et bonne chance, JP Musette, tout de suite sur Variance FM.

0: Et bien voilà, de la part d'Yves de Vichy pour son plaisir, pour les beaux yeux d'Océane et de Sylviane, pour les anciens de la Légion, pour Nadine et Janine, les superbes standardistes et toute l'équipe du Cabanon du Soir. Et tous les bénévoles de Variance FM qui nous apportent de la joie au cœur, ainsi que sa petite femme qu'il aime énormément depuis 2 ans et demi. C'était adieu et bonne chance, JP Musette. Belle soirée à vous, mon cher Yves, et à bientôt. Nous continuons avec Paulette, notre amie Paulette. Je vous salue bien bas, ma chère Paulette. C'est pour votre plaisir, pour Nadine. C'est pour Nadine et son petit René, pour la sympathique équipe du Cabanon du Soir, pour toute sa famille et pour tous les bénévoles de Variance FM. Ce sera d'aventure en aventure. Et c'est Serge Lama, bien sûr.
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Et d'aventure en aventure, Serge Lama de la part de Paulette pour son plaisir, pour Nadine et son petit René, pour la sympathique équipe du Cabanon du Soir. Pour toute sa famille et pour tous les bénévoles de Variance FM, merci beaucoup ma chère Paulette et belle nuit à vous et douce nuit. Nous continuons, ben nous arrivons tout doucement à la fin de ce voyage, hein, encore une fois. Nous continuons à la fin de l'émission, comme chaque fois, avec Nadine qui vous parlera d'été dansant. Et nous clôturons ainsi cette nouvelle soirée de ce nouveau Cabanon du Soir. En attendant, nous continuons de la part de Martine, de la belle époque pour Xavier le patron et son fils Louis, et pour Michel. Et toute l'équipe de Variance FM, Dalida, laissez-moi danser.

Et bien voilà, de la part de Martine de la Belle Époque, pour Xavier le patron et son fils Louis, et pour Michel et toute l'équipe de Variance FM, Dalida, laissez-moi danser. Alors, vous l'avez vu, c'était la version avec, de Céron. La prochaine fois, on passera la version originale, puisque je ne l'avais pas trouvée au départ et je viens de la trouver dans un autre dossier. Mais enfin, celle-ci avait été mixée en fait pour passer en boîte de nuit à l'époque. Voilà, ça bouge un peu plus, certes. Mais bon, n'hésitez pas à nous la redemander en version originale. Et effectivement, je l'ai retrouvée. Belle soirée à vous, Martine, et à bientôt. Nous allons clôturer cette soirée avec le fidèle auditeur d'Eda pour son plaisir, pour les charmantes danseuses des Baladins à Roya, pour la sympathique équipe du Cabanon du Soir, particulièrement pour Christiane, fidèle auditrice, et pour tous les bénévoles de Variance FM, et un clin d'œil à Raymond. Mais nous allons écouter Saxo de Rêve, Robert et Guy Friès, tout de suite sur Variance FM dans votre Cabanon du Soir.

0: Eh bien voilà, c'était de la part d'un fidèle auditeur, du fidèle auditeur d'Eda pour son plaisir, pour les charmantes danseuses des Baladins Arroya, pour la sympathique équipe du Cabanon du soir, particulièrement pour Christiane, fidèle auditrice, et pour tous les bénévoles de Variance FM, et un clin d'œil à Raymond. Et voilà, voilà, c'était Saxo de rêve, Robert et Guy Fries. Merci beaucoup mon cher fidèle auditeur. Et puis, nous espérons vous retrouver comme à la régulière, hein, régulièrement dans notre émission Le Cabanon du soir. Voilà, belle soirée à vous. Eh bien, je vais donner la parole à Nadine qui va nous parler de c'était dansant. Donc, ouvrez bien les oreilles, prenez un papier, un crayon, et puis on y va. À toi.
1: Eh bien, merci Patrick. Eh bien, mes chers auditeurs, je vous emmène à Courpierre, au dancing de Barjavel à Courpierre. Et le jeudi 15 octobre, il y aura un thé dansant à partir de 14h30, animé par Patrick Fradin. Et le dimanche 18 octobre, vous pourrez danser à partir de 14h30 avec l'orchestre de Jérôme Gauthier. Pour toute réservation et renseignement, vous pouvez téléphoner au 06 08 24 96 79 ou au 04 73 53 61 18. Et vous pouvez le faire également par mail à arcadedebarjavel@gmail.com. Nous allons à présent à Puis Guillaume au dancing La Belle Époque, où le mercredi 14 octobre, vous pourrez danser avec Tony Fontaine. Et le dimanche 18 octobre, repas à midi sera animé par Joé Béatrice. Pour les réservations, vous appelez au 06 10 97 97 27. Repas dansant au profit des enfants malades. L'association Les Yeux de Rome, qui œuvre généreusement pour l'amélioration du sort des enfants gravement malades, organisera le samedi 17 octobre à l'espace de Coubertin de Courpierre un grand repas dansant années 80 animé par le duo Eclipse. Alors j'espère que vous avez pensé à faire vos réservations qui devaient se faire avant le 30 septembre. En espérant qu'il y ait encore quelques places, je vais vous laisser le téléphone malgré tout. C'est le 06 63 45 20 52 et un déguisement années 80 est conseillé. Après-midi dansant à Vichy, organisé par le comité de quartier Les Ailes Porte de Charmeil, dimanche 25 octobre de 14h30 à 19h30, à la salle des fêtes de Vichy, place Charles de Gaulle, animé par Damien Choco et ses musiciens. Tarif 10 euros et réservation au 06 78 84 87 36. À Ravel, dimanche 25 octobre, à la salle Matro, à partir de 14h30, le club Vivre et Sourire organise son traditionnel bal d'automne, animé par un orchestre. Pour les réservations, vous appelez au 04 73 36 51 24. Ou au 04 73 68 48 59 et encore au 04 73 68 90 34. Voilà, et si vous avez des annonces à nous faire parvenir, vous nous les envoyez à Variance FM, 17 avenue Anatole France, 63 290, puis Guillaume. Vous pouvez aussi le faire par mail à contact@variancefm.com. Et vous pouvez également le faire les soirs du lundi au jeudi pendant l'émission du Cabanon du soir en appelant au 04 73 94 18 05. Et bien voilà, chères auditrices et chers auditeurs, je vous souhaite à tous une très bonne nuit. Et voilà, notre cher Patrick va fermer les portes du Cabanon.
0: Eh bien, merci Nadine. Et puis, ben, pour notre part, on se retrouve mardi prochain. Je vous remercie tous et toutes pour votre fidélité. Et comme je le disais, on se retrouve la semaine prochaine, donc mardi. Et puis, juste un petit point sur le score avant de nous quitter. Arsenal-Lille, il y a toujours 0-0 et nous sommes à la 60e minute. Voilà, allez Lille, continuons et essayons de gagner au moins un match ce soir sur les deux que nous jouions. Merci beaucoup, la bise à tous et belle nuit. À bientôt.

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